c'était le Invisible de Alison Moyet à Hour 80, chanson extraite de son premier album solo, soit Alf, paru en 1984. On poursuit maintenant avec deux bombes dansantes. Dans mon top des années 80, on va entendre le Can't Take My Eyes Off You de Boys Town Gang et le Lost in Jeopardy de Drag King Band, deux de mes chansons préférées de la décennie 80. Et c'est parti, tout ça sur les ondes du FM 103.3, la radio allumée.

C'était la pièce Jeopardy de Greg King Band à War 80, extrait de l'album Kingspiracy, paru en 83. Le groupe Greg King Band n'a pas eu beaucoup de succès par la suite, cependant. Et juste avant, on écoutait le Can't Take My Eyes Off You, la version de Boys Town Gang, ce groupe de San Francisco, qui a obtenu un vif succès avec cet extrait. Extrait de leur album Disc Charge, paru en 82. Je vous ai annoncé en entrée d'émission que nous aurions une invitée spéciale pour souligner la centième de War 80. Eh bien, voilà.

0: ça fait longtemps qu'on s'est pas vu, Bobinette. Comment vas-tu, Bobinette?
1: Je vais très bien.
0: Qu'est-ce qui se passe dans ta vie, là, depuis les 20 dernières années, 25 dernières années, 40 dernières années?
1: Le truc, c'est formidable, parce que j'ai pas besoin de Botox, tu vois? Je suis toujours pareille. Je ne vieillis pas. J'ai aucune ride.
0: Effectivement.
1: C'est formidable.
0: Et dis-moi, Bobinette, War 80, c'est une émission des années 80. Quel souvenir tu gardes, Bobinette, de tes années 80 à toi? C'était de tes années à la télé aussi?
1: Oh oui, j'ai vécu les années 50, 60, 70 et 80, oui. C'est formidable d'avoir vécu toutes ces décennies qui étaient très, très différentes, hein?
0: C'est des belles années, ça.
1: De très belles années, oui. Elles étaient toutes différentes. Et puis, les dernières, avant que je quitte la télévision, c'était autre chose. Oh, j'ai vécu les années 70, les Olympiques. Et puis, dans les années 60, c'était l'Expo, hein.
0: Wow! T'étais là, d'ailleurs.
1: Et on parlait de ça dans l'émission, tu vois. On parlait tout le temps de un peu de l'actualité, de ce qui se passait dans le monde.
0: C'était génial, Bobinette.
1: Oui!
0: Et dis-moi, Bobinette, qu'est-ce que tu fais depuis ta retraite? À quoi ça sert, la retraite de Bobinette?
1: Je ne suis pas en retraite. Oui, je suis pas mal active, hein.
0: Ah oui?
1: Oui. Sais-tu, j'écris. Oui, je me commets. Oui. Ah, j'écris. On me trouve aussi dans les coulisses au théâtre.
0: Oui.
1: Je la suis. Je suis celle qui est près de moi, là.
0: Celle qui te manipule un peu, là.
1: Oh, elle est très manipulatrice. Mais on s'entend très bien.
0: Elle est adorable, cette Christine. Dis-moi, Bobinette, pour conclure notre petit entretien, j'ai envie de t'offrir ta chanson préférée des années 80.
1: Oh, c'est Bobinette. Mais il y en a plusieurs. Oh. Moi, j'ai beaucoup aimé. Dans les années 70, au moins, Robert Charlebois. Oh!
0: Laquelle?
1: Laquelle? Il y en a tellement! Oh là là!
0: Les talons hauts?
1: Oui, peut-être, pourquoi
0: ça,
1: pas?
0: Ça te va bien, ça, Bobinette?
1: Oui, j'aime ça porter les talons hauts!
0: Alors, pour toi, Bobinette, on écoute Les talons hauts de Robert Charlebois.
1: Patrick. Merci, Patrick!
0: À bientôt, viens nous voir!

On vient d'entendre les talons hauts de Robert Charlebois. Demande spéciale de nul autre que Bobinette. Cette chère Bobinette qui est passée faire son petit tour. Je l'avais pas vue, ça faisait quelques temps. Et j'ai connu Bobinette et Christine Lamère alors que je travaillais à Radio-Canada et qu'on a eu la folle idée de fouiller dans les robes de Bobinette pour organiser un défilé de mode des robes de Bobinette. Donc, c'était dans le cadre de l'émission Les Trois Mousquetaires au début des années 2000. Depuis, je suis resté en bon contact avec Bobinette et avec Christine Lamère. Et on poursuit maintenant en musique avec un chanteur qui fut marquant pour moi dans la décennie 80, un groupe, plutôt un personnage même, c'était Boy George et qui arrivait avec l'album Kissing to be Clever en 82. Et sur cet album, il y avait Do You Really Want to Hurt Me que j'adorais. Et tout de suite après, on va entendre Michael Jackson qui lui présentait Thriller à la même époque. Et moi, Thriller, ça représente Human Nature, une chanson qu'on ne connaît pas assez de cet album, qui est ma favorite. Alors on écoute le Do You Really Want to Hurt Me de Culture Club et le Human Nature de Michael Jackson.

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0: On vient d'entendre à Wow 80 la pièce Human Nature de Michael Jackson, extrait de son mythique album Thriller. Human Nature est ma pièce favorite de ce disque. On poursuit maintenant avec une chanteuse montréalaise, une chanteuse que j'aimais beaucoup enfant. Elle a la même journée de naissance que moi, soit le 24 janvier. C'est une chanteuse que je trouvais belle, que je trouvais qu'elle avait une voix magnifique. Elle était la voix de Radio-Québec. Et quand j'allais au Centre Rockland, il y avait cette gigantesque photo d'elle dans l'entrée d'un salon de coiffure. Je la connais bien. J'aime beaucoup cette femme. On va écouter le Cover Girl de Véronique Béliveau à Wow 80.
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C'était la pièce Cover Girl de Véronique Béliveau à Wow 80, extrait de son album Cover Girl, Cache ton cœur, paru en 1985. Ce bilan de mes années 80 ne serait pas complet sans une chanson des Thompson Twins. Alors, on va entendre ma favorite, Hold Me Now. Et juste avant, on va entendre le Missing You de John Waite. Tout ça sur les ondes du FM 103.3, la radio allumée.

1984. Et juste avant, on entendait le Missing You de John Waits, paru sur l'album No Breaks. On poursuit maintenant en musique avec une pièce incontournable pour moi de la décennie 80. Le chanteur s'appelle F.R. David. La pièce s'appelle Words. Et on l'écoute à l'instant même à WOW 80.

0: Et on vient d'entendre la pièce Words du chanteur français F.R. David, extrait de son album, simplement intitulé, devinez quoi, Words. Je réalise que l'émission est presque terminée. Et vous me voyez venir, on n'a pas entendu de Cyndi Lauper, de Madonna, de The Cure, de Pet Shop Boys, et combien d'autres, de Billy Idol. Cela veut donc dire que le top du top de Patrick va se poursuivre dans la 101e émission la semaine prochaine. D'ici là, ne manquez pas l'ami Stéphane Gourde en rappel de l'autre côté de la pause avec son émission Dans le temps qu'il consacre ce soir à l'année 1965. Et moi, eh bien, je vous laisse avec une chanson d'une chanteuse que j'aime beaucoup, probablement ma préférée au Québec. Ne lui dites pas, mais elle le sait déjà. On va écouter la pièce « T'oublier » de Marie-Carmen, extrait de son tout premier album. Et c'est parti.
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1: Ce soir, je vous propose un retour 61 ans en arrière avec une sélection de chansons québécoises, françaises et américaines qui se retrouvaient dans les palmarès au cours de l'année 1965. À pareil par pareil, trois chansons différentes qui portent le même titre, un homme, Shirley Theroux, Dominique Michel et René Simard. À ton prénom, je l'aime, le prénom, l'honneur, Manon. Et pendant les deux prochaines heures, je vous présenterai les succès des artistes suivants. Du palmarès francophone, Petit La Clark, Guy Mardel, Claude Valade, Richard Anthony, Ginette Renault, Charles Aznavour, Ginette Sage, Jacques Desrosiers et Rosita Salvador. Et du palmarès anglophone, les groupes The Zombies, Herman's Hermits, les Rolling Stones et The Four Seasons. Ici Stéphane Gourde, bienvenue à l'émission Dans le temps.

Grand succès de l'année 1965 de Four Tops avec I Can't Help Myself, qui était dans le palmarès anglophone de la publication Succès du jour. Aussi du côté francophone, on retrouvait le groupe québécois Les Classelles avec N'attendons pas qu'il soit trop tard. Alors, bonsoir, bienvenue à Dans le temps avec vous, Stéphane Gour. Ce soir, donc, je vais vous présenter une sélection de chansons qui provient du palmarès Succès du jour, une publication qui faisait état à l'époque des ventes de disques, des ventes de 45 tours particulièrement dans les magasins au Québec, et ce sera donc le palmarès de l'année 65. Au programme de l'émission, en deuxième heure, À ton prénom, je l'aime, le prénom, l'honneur, Manon. Et dans cette première heure, un pareil, pas pareil, avec un titre de chanson, un homme, et trois chansons complètement différentes. Alors, il y aura Shirley Theroux, Dominique Michel et René Simard, rien de moins. Si vous trouvez ma voix étrange ce soir, bien, sachez que je sors d'un rhume. Alors, il reste encore des petites séquelles dans ma voix. Alors, désolé de vous parler ainsi ce soir. C'est la saison. Alors, aussi, le 1er avril prochain, il y aura également l'émission spéciale des demandes spéciales. Hein? On va dans le spécial. Alors, donc, vous m'envoyez... Il y a encore de la place dans l'émission. Donc, vous m'envoyez par Facebook. Alors, à ma page, Stéphane Gour, vous allez voir ma photo, qui est la même sur le site Internet du... FM 103.3. Alors donc, vous envoyez vos demandes spéciales de chansons des années 60 ou 70 ou 80, 90. Il me reste encore un peu de place pour en présenter. Alors donc, avant tout ça, d'autres chansons du palmarès de la publication Succès du jour en 65. Du côté anglophone, il y avait une reprise d'une chanson de David Whitfield, un Britannique. Chanson de 1954, faite en 65 par G and the Americans avec Cara Mia. Aussi, du côté francophone au Québec, Rosita Salvador avec son grand succès, Mon cœur est en prison. Mais d'abord, la chanteuse fétiche de l'émission Dans le temps, qui a lancé l'automne dernier une autobiographie qui porte le titre Is That You, Petula? On va entendre justement son grand succès de 65. Que fais-tu là, Petula, Petula Clark? C'est à Dans le temps avec Stéphane Gourde jusqu'à 23h au FM 103.3, la radio allumée.

On peut les voir sur YouTube avec un extrait de l'émission Jeunesse d'aujourd'hui, interprété ce grand succès découragé, les Bel Canto qui faisaient partie du palmarès de la publication Succès du jour du côté francophone pour l'année 1965. D'autres chansons de ce même palmarès, de cette même année, qui nous intéressent aujourd'hui à dans le temps. Du côté anglophone, il y avait Junior Walker and the All Stars avec la chanson Shotgun. Aussi, le grand succès du français Hervé Villard, la chanson Capiri, c'est fini d'ailleurs, qu'on a connu au Québec grâce à la reprise faite par Serge Laprade. Mais d'abord, il y avait Michèle Richard qui était là. Elle était toujours là dans les palmarès à cette époque-là. Elle avait toujours au moins une chanson qui était là, avec ici une adaptation française de Don't Just Stand There de Patty Duke, qui devenait avec elle en français avec Michèle Richard. Ne reste pas là, viens rester là. Vous êtes à Dans le temps avec vous, Stéphane Gourde, OFM 103.3, la radio allumée jusqu'à 23h.

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7 ans avant qu'il devienne le personnage, qu'il crée le personnage plutôt, du clown Patoff à l'émission Le Cirque, du Capitaine Bonhomme à Télémétropole, Jacques Desrosiers avec Splish Splash, évidemment, qui est une adaptation. D'abord, c'est Bobby Darin qui l'a fait en 58, et par la suite, au Québec, César et, les Romains en ont fait un grand succès, et Jacques Desrosiers, bien, a mis sa touche et en a fait sa propre version. Et Jacques Desrosiers se retrouve ainsi dans le palmarès succès du jour du côté francophone en 1965. On s'en va à une première pause. De l'autre côté, il y aura entre autres un Pareil pas pareil avec le titre Un homme, trois chansons différentes, et ça va nous permettre de faire un tour aussi dans les années 70 et 80. Également, il y aura les succès de 65 de Ginette Sage, de Charles Aznavour et de Shirley Bassey. Avec vous, Stéphane Gould, là, dans le temps, cette fin de soirée sur le FM 103.3, la radio.

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du palmarès succès du jour du côté anglophone. Toujours en 1965, Wayne Fontana and the Mind Benders avec The Game of Love. Et si je me souviens bien, cette chanson a été reprise en français par l'équipe de l'émission Le Zoo à Québec, au FM 93 dans les années 80. Ils avaient pris cette chanson-là, ils avaient évidemment mis des paroles françaises pour en faire l'indicatif musical de leur émission. Alors maintenant, on va jouer, on parlait justement de jeu avec The Game of Love, on va jouer à Pareil, pas pareil.

Donc, un pareil, pas pareil, vous connaissez le principe, on s'amuse à comparer des chansons qui ont le même titre, mais des chansons complètement différentes, inspirées toujours par le palmarès. Succès du jour, du côté francophone en 65, il y avait le grand succès de Shirley Theroux, un homme, qui est une reprise d'une chanson faite d'abord en France par Jacqueline François, et c'est une des grandes chansons, des très grands succès évidemment, de Shirley Theroux, et d'ailleurs que j'ai rencontré il y a deux semaines, qui se porte toujours très bien, et on se disait qu'il faudrait bien qu'elle vienne refaire un tour à l'émission d'antan. Elle était déjà venue en entrevue il y a quelques années, à l'époque où j'animais avec Jean-Sylvain Saussier, mon regretté ami. Alors donc, d'autres chansons qui portaient le titre Un homme, alors il y avait René Simard en 80 du disque du même nom, une chanson écrite et composée spécialement pour lui par Diane Juster. Et aussi Dominique Michel, son grand succès de l'année 1971, Un homme, qui est une adaptation française faite par Marcel Lefebvre de la chanson Azzurro d'Adriano Celentano de 1968. Et la musique de cette chanson est du grand Paolo Conte. Paolo Conte, peut-être que vous vous souvenez de lui, chanteur italien qu'on a connu au Québec dans les années 80. Il venait chez nous faire des tournées de spectacles et on entendait ses disques, entre autres, à la radio, particulièrement à la radio de Radio-Canada, je vous dirais. Mais ça marchait très fort, son affaire chez nous, dans les années 80. Donc, ce soir, alors, le titre apparaît pas pareil. Un homme, on va entendre Shirley Theroux en 65, Dominique Michel en 71 et René Simard en 80.

Ferré qui lançait en 64. On retrouvait aussi Georges Guettery avec cette même chanson dans ce même palmarès cette année-là. Aussi, ah, ça c'est amusant, chanson qui faisait beaucoup rire mon ancien co-animateur Jean-Sylvain Saussier, et qui va vous faire rire aussi, allez sur YouTube pour voir le passage de Ginette Sage à Jeunesse d'aujourd'hui, qui va danser et interpréter Le Kangourou, qui est une adaptation française ici d'une chanson anglophone. Et c'était dans le palmarès succès du jour du côté francophone en 65. Mais d'abord, on y va avec le groupe de Gentrys avec Keep On Dancing. Vous êtes dans le temps avec vous, Stéphane Gourde, jusqu'à 23h au FM 103.3, la radio allumée.

Les films de James Bond étaient très populaires dans les années 60, particulièrement ce film Goldfinger. On a entendu la chanson thème par Shirley Bassey en 64 qui faisait partie du palmarès succès du jour du côté anglophone en 65. Dernière chanson de cette première heure de Dans le temps avec le groupe québécois Les Habits jaunes à la place en française, donc de cette chanson qui devenait Monsieur longtemps avec eux, également du côté francophone, toujours cette même année-là, vous êtes à Dans le temps.

Les Ebi Jaunes en 65, grand succès à ce moment-là pour eux. Dans le palmarès, succès du jour avec Monsieur Longtemps. Ça va, une autre pause dans le temps et je vous reviendrai pour la deuxième heure toujours. Donc avec le palmarès de cette année-là, avec vous, Stéphane Gourde, OFM 103.3, la radio à Lille.

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Notre visite du palmarès succès du jour de l'année 65 se poursuit. Alors, vous avez eu droit pour le début de cette première deuxième heure au Rolling Stone avec The Last Time et précédé encore une fois de Petula Clark avec Au Sheriffo. Cette chanson, eh bien, on a droit à Paroles et Musique de Serge Gainsbourg. Alors, bonsoir donc avec vous, Stéphane Gourde. Il y aura donc d'autres chansons de l'année 65 et aussi un autre jeu. On va aller à Ton prénom, je l'aime avec le prénom l'honneur ce soir, Manon. Alors, donc, tout de suite, d'autres chansons du palmarès succès du jour. Du côté anglophone, en 65, on y retrouvait le groupe de Dave Clark Five avec I Like It Like That. Du côté francophone, Richard Anthony avec ici une chanson qu'il lançait en 64, Ce monde, qui est une adaptation d'une chanson italienne, Il mio mondo de Umberto Bindi de 63. Mais d'abord, Ginette Renaud qui reprenait en français cette chanson, Si je pouvais vivre avec toi. Ça, c'est le titre que faisait Ginette Renaud. Eh bien, cette chanson est une chanson de 1941, I don't want to walk without you, et ça a été repris en 64 par Phyllis McGuire. Donc, Ginette Renaud, Si je pouvais vivre avec toi, à Dantan, jusqu'à 23h avec vous, Stéphane Gourde, FM 103.3.

0: Vous avez reconnu sûrement cette chanson qui a été faite d'abord par les Beach Boys en 65, Help Me Rhonda, qui devenait en français avec le groupe Les Excentriques. Aide-moi, chérie, allez les voir sur YouTube. Encore une fois, un extrait de l'émission Jeunesse d'aujourd'hui. Toujours très amusant de voir ces artistes interpréter leurs chansons en lip-sync, évidemment, à cette époque-là. D'autres chansons du palmarès succès du jour. Dans les prochaines minutes, à Dantan, à du côté francophone, Claude Valade avec sa reprise de C'est beau la vie, chanson de musique de Jean Ferrat. Et c'est Isabelle Aubray qui l'a faite d'abord en 63 et fera la reprise par la suite. Aussi du côté anglophone, Herman's Hermits avec Just a Little Bit Better. Mais d'abord, Gilles Brown, un des grands artisans de la chanson québécoise des années 60-70, parce qu'il a fait beaucoup d'adaptations françaises pour les artistes pop de l'époque. Ici, ben, c'est lui qui interprétait la chanson en français, évidemment, Leader of the Pack, qu'on connaît des Shangri-Las de 64, qui a été faite en France par Franck Alamont, et c'était en français, c'était le chef de la bande dans le palmarès Succès du jour, toujours en 65.
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Une chanson originale pour le groupe québécois Les Sultans, Vivre sa vie. Chanson écrite et composée par Denis Pantis et Gilles Brown, dont je vous parlais tout à l'heure. On entend justement sa reprise de la chanson Le chef de la bande. Et Les Sultans étaient dans le palmarès succès du jour en 65 avec cette chanson. On s'en va à une autre pause à l'émission d'antan. De l'autre côté, il y aura entre autres les succès des Zombies, de Serge Lama et de Ginny Rock également. Le Ton prénom, je l'aime avec le prénom l'honneur ce soir. Manon, avec vous, celui qui a la voix éraillée, Stéphane Gourde, à Dantan, OFM 103.3, la radio à lui.

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Vic Dana avec Red Rose for a Blue Lady, chanson qui a connu plusieurs versions. D'abord lancée en 1948 et Vic Dana se retrouvait dans le palmarès succès du jour du côté anglophone au cours de l'année 65. Il nous intéresse ce soir à Dans le temps. Maintenant, ça va, ton prénom, je l'aime.

C'est le palmarès succès du jour de 65 qui nous inspire ce Ton prénom, je l'aime de ce soir avec Manon, parce qu'on y retrouvait Donald Lautrec. Chanson originale de Donald Lautrec et Pierre Nolès. Manon vient dans celle de Ska, grand succès pour Lautrec en 65. Et il y a deux autres chansons qui portent le titre Manon que vous allez entendre. Serge Lama avec Manon du film Manon des sources de Claude Berry de 1986. Et aussi Manon de Serge Gainsbourg, chanson de 1969 du film Manon 70. Et ces chansons de Gainsbourg et de Lama, bien, je vous préviens, sont complètement, ont un ton complètement différent de la chanson de Donald Lautrec. Et j'aime bien aussi aller voir la popularité du prénom. Alors depuis, selon le site internet Prénom Québec, depuis 1980, au Québec, il y a eu seulement 1074 petites filles qui ont été nommées avec ce prénom. C'est en 80 qu'il y en a eu le plus avec 179 et depuis 10 ans, il y a eu seulement 45 Manon au Québec, donc une tendance à la baisse. Alors donc, à Ton prénom, je l'aime ce soir à Dans le temps avec vous, Stéphane Gourde. Manon, vous êtes au FM 103.3, toujours la radio allumée.

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Le français Guy Mardel avec son grand succès selon le palmarès. Succès du jour en 65, N'avoue jamais. Dernière chanson de ce soir. Eh bien, l'honneur va à Michel Louvain. Un autre succès pour lui, chanson originale. Pourquoi donc as-tu brisé mon cœur?

Malheureusement, nous n'aurons pas la réponse ce soir. C'était cette question que posait Michel Louvain en 65 avec cette chanson. Pourquoi donc as-tu brisé mon cœur qui était dans le palmarès? Succès du jour du côté francophone en 65, la publication qui nous a inspiré l'émission d'antan de ce soir avec vous depuis 21h. À l'animation, on recherche la mise en onde et la réalisation. Stéphane Gourde, je vous reviendrai la semaine prochaine dans le temps. Encore une fois, une autre priorité des années 60 avec les chansons des palmarès au cours de l'année 1966. Ça bougeait beaucoup à ce moment-là. Demain matin, n'oubliez pas, entre 6h et 9h30, il y a Charles Godreau qui sera là avec son émission de Bonheur le matin. Jeudi soir à 20h, il y a toujours Dominique Hudson avec Holla. Mercredi prochain, avant dans le temps, il y a War 80 avec Patrick de l'île Crevier. Et pour les couche-tard insomniaques, toute la nuit après dans le temps, un excellent choix musical sur les ondes du FM 103.3. Peu importe ce que vous ferez, passez une bonne nuit, faites de beaux rêves surtout. Revenez-nous mercredi prochain à 21h avec le palmarès de l'année 1966.

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1: Il est exactement 6 heures. Bon matin, bienvenue sur les ondes du FM 103.3. Grosse émission aujourd'hui. Beaucoup de sujets à discuter avec vous, de l'actualité locale, nationale, internationale. On va faire le tour. Revue de presse, 6h30, 8h30. On aura Sébastien Saint-François à 7h30. Beaucoup de sujets politiques à parler avec lui. Un autre recul de Mark Carney avec la taxe Netflix. On parle avec Eric Infante du baseball des Ducs aux alentours de 7h10 ce matin. Et on aura également en fin d'émission d'autres collaborateurs tels que, ben écoutez, on l'attend, il sera là. Il y aura Maxime Lortie, courtier hypothécaire à 9h10. Il est aux invités en grand nombre à l'émission jusqu'à 9h30. On surveille pour vous des perturbations possibles de ce week-end, des avis de grève de l'encadre chez WestJet. Donc, vous avez des vols en vue. Ben écoutez, prenez des notes parce que ça se peut qu'il y ait certains problèmes avec WestJet. Ça fait quelques semaines que c'est attendu. Je sais qu'il y a des gens qui ont décidé de changer de compagnie aérienne à la dernière minute avec raison, mais WestJet, ça risque d'être compliqué dans les prochains jours, prochaines heures. Alors, prenez ça en note, puis surveillez bien sûr le site web pour aller voir bien sûr ce qui se passe, puis est-ce que vous allez être correct pour partir en voyage. Donc ça, c'est... Ça fait partie un petit peu de nos préoccupations parce que maintenant, si c'est pas des problèmes avec les stationnements à l'aéroport, ben comme hier, c'est des odeurs de peinture, c'est des grèves, des lock-out. Bref, tout va bien dans le monde de l'aviation ici au Québec. C'est un peu partout, mais ici avec l'aéroport de Montréal, on est dans les restes. Hein? C'est sûr qu'on pourrait se dire. C'est très compliqué de prendre l'avion dans ce temps-ci. Il y a Cuba qui assure que plus de ses 70% de ses hôtels ont fermé en raison des sanctions américaines. Ben écoutez, avec tout ce qui se passe avec les restrictions, les sanctions imposées par les États-Unis à Cuba, ben c'est la paralysie quasi totale du pays et du tourisme. Et ça a été déclaré par le premier ministre Manuel Marrero. Donc, c'est la pénurie de carburant, des sanctions ont entraîné une paralysie quasi totale des services touristiques. 73% des établissements pour l'instant sont fermés et on n'a pas encore idée quand ça va réouvrir. Donc, on va parler de ça ce matin, puis on va avoir la meilleure musique franco ici même à la station. On commence avec Du Monde, journée parfaite. Et on se reparle dans quelques instants, 6h02.

0: Circulation, c'est complexe pour l'entrée du pont Mercier, 132 des deux directions. Donc, si vous arrivez de Kanawake ou Sainte-Catherine, embarquez vers le pont, ben écoutez, c'est rouge à l'entrée. Vous reprenez un peu de vitesse à la hauteur de la salle et Early pour aller vers l'échangeur Saint-Pierre. Sinon, les traversées de la Rive-Sud vers Montréal, c'est vert pour l'instant à 6h16. Il y a 5 minutes traversée du tunnel La Fontaine vers Montréal. Et c'est 5 minutes également traversée Montréal vers le tunnel La Fontaine pour Boucherville. Circulation 6h16. 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
0: 18 degrés présentement à l'aéroport métropolitain de Montréal. Aujourd'hui, généralement nuageux avec 40 % de probabilité d'averse. Bon, un risque d'orage cet après-midi. On aura 25 au maximum, ressenti 32. Ce soir et cette nuit, partiellement nuageux, probabilité d'averse de 40 % avec un risque d'orage tôt en soirée. Minimum 18. Demain, vendredi, alternance de soleil et de nuages. Maximum de 28, ressenti 35. L'indice UV demain sera élevé de 8. Et on regarde un peu le week-end. Ben écoutez, ça s'annonce pluvieux. Samedi et dimanche, pour le moment, reste à voir les avancées dans la météo dans les prochaines heures. Mais pour l'instant, ce week-end, c'est pluvieux samedi et dimanche.
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2: Dans le Journal de Montréal, les agents de bord de WestJet pourraient déclencher une grève dès dimanche. On en parlait en début d'émission. C'est les négociations entre WestJet et ses quelques 4400 agents de bord qui demeurent dans l'impasse. Le syndicat pourrait déposer, on dit, un avis de grève de 72 heures, ouvrant la porte à un débrayage de dimanche en plein cœur de la saison estivale. C'est ce qui est merveilleux. WestJet permet déjà à certains voyageurs de modifier ou d'annuler leurs réservations sans frais afin de limiter les impacts. Si le conflit de travail se concrétise, on dit dans le Journal de Montréal ce matin que si aucune entente n'est conclue rapidement, des milliers de passagers pourraient voir leur plan de voyage perturbé. On parle, et ça c'est un dossier qui m'a renversé. Pas surpris, mais quand même renversé. C'est des clients, il y en a de plus en plus, qui sont pris sur le fait après avoir quitté des restaurants sans payer, toujours dans le journal. On dit que c'est une tendance inquiétante qui prend de l'ampleur cet été au Québec. Plusieurs restaurateurs qui diffusent maintenant désormais les images de clients qui quittent leur établissement sans acquitter leur facture. C'est des vidéos captées par les caméras de surveillance qui circulent abondamment sur les réseaux sociaux. Les restaurateurs espèrent ainsi identifier les fraudeurs et les décourager de ce type de comportement. Et c'est de plus en plus. Je vous le dis, là, on voit ça, même les vols à l'étalage. On affiche la photo des gens. Moi, si je peux voir ça comme un effet dissuasif, moi, ça me gêne absolument pas. Parce que, écoutez, c'est quand même des crimes, là. Et des fois, c'est plus difficile de les retrouver. Des fois, les affichants, ça peut devenir gênant pour les gens parce que souvent, ils sont assez identifiés vite. Les restaurateurs, donc, espèrent donc les identifier. Alors que plusieurs établissements subissent déjà une pression financière importante. C'est ça le problème en ce moment. Et là, les vacances se poursuivent. Il reste encore quelques jours aux vacances de la construction. Ben, il y a encore des décès. Et là, c'est 9 décès liés à la vitesse pendant ces vacances-là. Et la Société de l'assurance automobile du Québec qui tire la sonnette d'alarme après un début de vacances marqué par 9 décès attribués à la vitesse. L'organisme rappelle que la vitesse demeure l'une des principales causes d'accidents mortels au Québec et demande aux automobilistes de lever le pied, particulièrement à l'approche des longs week-ends où la circulation se voit plus dense. Le message est simple, quelques kilomètres à l'heure de moins peuvent sauver des vies. Et là, je pensais qu'on n'en parlerait plus de ce monsieur-là, mais il est de retour dans l'actualité. C'est l'ex-maire de Terrebonne, monsieur Robitaille. Ben, la ville de Terrebonne va maintenant pouvoir consulter une partie de la preuve recueillie par l'UPAC dans le dossier visant l'ancien maire Robitaille et plusieurs de ses collaborateurs. On se rappelle du bateau, de la danse, des paniers de nourriture. Le monde pigeait partout dans votre argent, mesdames, messieurs. L'affaire, on rappelle, touche des allégations de corruption et des pots de vin qui remontent à plusieurs années. La municipalité souhaite notamment mieux évaluer des recours civils qui pourraient être entrepris afin de récupérer d'éventuelles sommes. Le dossier judiciaire continue donc de progresser, de faire jaser ce 10 ans, 15 ans après. C'est un dossier qu'on n'a pas fini d'entendre parler. Là, vous êtes des auditeurs, vous êtes des gens qui consomment Netflix. Bon, mais écoutez, une concession de Mark Carney envers Donald Trump qui a fait réagir sur les médias sociaux. C'est la décision du premier ministre Mark Carney d'accepter certaines demandes du président Trump américain dans le cadre des négociations commerciales suscite de nombreuses critiques. On parle donc de cette taxe Netflix qui sera abolie tout court. Il n'y en aura pas au Canada. Des observateurs estiment que cette concession pourrait affaiblir la position du Canada, tandis que le gouvernement soutient qu'il s'agit d'un compromis nécessaire pour protéger les échanges économiques entre les deux pays. Le débat risque de prendre l'ampleur au cours des prochains jours, alors que les détails de l'entente continuent d'être analysés. Il y a la presse ce matin, jeudi, qui a plusieurs dossiers. Celui de la COVID-19. Pourquoi je vous parle de la COVID-19 en 2026? Bien, c'est qu'il y a un nouveau bras de fer sur les origines de la pandémie. C'est des nouvelles informations qui alimentent les tensions entre les États-Unis et la Chine. Communauté scientifique, hier, en commission parlementaire, l'ex-conseiller Fauci qui a donc réclamé le 5e amendement afin de ne pas répondre à d'autres questions. Et là, on est là-dessus présentement. Est-ce que on va avoir d'autres détails? Mais ça fait presque 7 ans déjà, on n'a pas fini d'entendre parler, malheureusement. La bande-annonce, ben ça, c'est un film qui sera à l'affiche très bientôt. Villeneuve, donc, c'est l'ascension d'une légende. Donc, aujourd'hui, jeudi, il y aura donc une première bande-annonce d'annoncer. C'est au Festival de Toronto et le film sera donc à l'affiche dès le 11 novembre 2026. Selon les premières observations, on parle d'un futur petit bijou, ce film. Et je termine avec ce premier cas de rage du raton laveur chez un chat à Montérégie. C'est le ministre de l'Agriculture et des Pêches et du MAPAC qui a confirmé qu'à Godmanchester, en Montérégie, il y avait un chat qui avait été donc surpris avec la rage. À ce jour, 118 cas de rage au raton laveur ont été confirmés au Québec, principalement en Montérégie et en Estrie. C'était la revue de presse, 6h36. On va à la pause musique, circulation météo. On se dirige vers les actualités d'Henri-Paul Raymond à 7h.
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7: 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Oui, c'est confirmé, l'été est enfin arrivé. 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

0: On reviendra à 7h avec Henri-Paul Raymond sur ce qui s'est passé hier là, sur le camion qui s'est renversé sur une des bretelles dans une bretelle du pont Samuel de Champlain. Histoire qui s'est passée hier, ça a été assez éprouvant pour plusieurs automobilistes dans le secteur. Donc, les traversées de la Rive-Sud vers Montréal, le problème, c'est toujours du côté du pont Mercier avec les deux entrées de la 132. Vous avez la demi-heure et puis sur le pont, là, juste avant d'arriver à la hauteur de la Vérandrie. Là aussi, vous avez du ralentissement. C'est bien sûr voie à contresens sur un des côtés du pont. Victoria, Champlain, Jacques-Cartier, le tunnel, ça se passe bien à 6:47. Ça s'installe à Montréal entre Royal-Mante et Angrignon sur la 40. C'est jaune par intermittence. Ces entrées de la rue Nord vers Montréal, ça se passe bien. Et je voudrais traverser le tunnel de la Fontaine de Montréal vers Boucherville. C'est 20 minutes à la hauteur de Beaubien. Circulation 6:47 de bonne heure le matin.
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0: Ben aujourd'hui, 18 degrés en ce moment, à la ressentie. Et en fait, pas ressentie, mais en direct de l'aéroport métropolitain de Montréal. Et dans la journée, donc, ça sera 40 % de probabilité d'averse, risque d'un orage en après-midi. Et il fera un maximum de 25, on ressentira 32. Ce soir et cette nuit, comme je vous disais, bon, risque d'orage tôt, avec un minimum de 18 en soirée. Demain, vendredi, alternance de soleil et nuages. Il y aura un maximum de 28, ressenti 35. Et c'est l'indice UV qui sera élevé à 8 en soirée. On aura aux alentours de 20 degrés. Pour l'instant, le week-end, comment ça se profile? Ben, on annonce 60 % de probabilité d'averse de pluie ce samedi. Dimanche également de la pluie. Et ça va aussi entre 23 et 24 degrés. On fera un tour complet dans la journée aujourd'hui ainsi que demain pour voir si cela change. Mais pour l'instant, de la pluie à l'horizon ce week-end.
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3: On se dirige vers les actualités avec Henri-Paul Raymond. À 7 heures, on fera le tour de ce qui se passe ici en Montérégie. Je rappelle que soyez prudents sur les routes. La SAC qui déplore 9 décès liés à la vitesse. Et on vous en parle dans plusieurs quotidiens ce matin, selon le porte-parole Simon-Pierre Poulin de la SAC. La vitesse tue et les gens souvent sont plus pressés. Mais je vous le dis, soyez prudents sur les routes parce qu'il y a des gens qui ont été épinglés à plus de 200 km/h, ce qui est pas rien. Alors, on surveille ça de près. S'il vous plaît, on vous veut en vie et en pleine forme. On va en musique. C'est Darren Vaudreuil, Mauvais Garçon, position 7. On suivra ça avec Francis de Grand Prix, si j'avais su. Et on se dirige vers Henri-Paul Raymond.

0: garçon.
1: Qui dit mauvais garçon dit bonne fille. Par contre, il y a Ariane qui nous a écrit. Première journée de vacances pour elle. Ça commence là aujourd'hui. Et bon, un peu de pluie, mais on va t'amener du soleil. Donc, ben voilà, il y a des gens pour qui leurs vacances commencent. Bonnes vacances à tous ceux qui sont sur le point de partir un peu partout au Québec, en Ontario, au Canada, aux États-Unis, dans le sud, en France, partout. Voilà, même en Russie, en Sibérie, tiens. Oh, en musique, Francis de Grand Prix, si j'avais su, position numéro 20.

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1: Il est 7h exactement. Merci d'être au FM 103.3. On est ensemble jusqu'à 9h30. Dans quelques instants, Henri-Paul Raymond. On aura Éric Infante des Ducs de Longueuil, 7h10. 7h30, Sébastien Saint-François. Et nous, on se poursuit jusqu'à 9h30 d'autres collaborateurs à venir. Très content d'être avec vous en remplacement de Charles Gaudreau qui va revenir à la fin août. Vacances bien méritées. Et je regardais ça en m'en venant, là. Ici, sur Saint-Jean-Saint-Charles, vous savez que Saint-Charles est fermé, donc on laisse ça aux piétons, aux activités dans le secteur. Il y a des terrains de pétanque qui se sont installés. En espérant qu'il fasse beau aujourd'hui, parce que je connais beaucoup de monde qui va aller en jouer. Mais sinon, c'était des beaux moments ici, dans le quartier. 7h01 de Bonne Heure le matin.
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1: Tu Henri-Paul, avez-vous déjà été champion du monde de pétanque, vous?
2: Oui, bien sûr.
1: On aimait ça voir ça.
2: Il y a quelques années, on avait remporté une médaille d'argent. Je me souviens, il y avait, je pense, Daniel Ponce et Charles Gaudreau ou Stéphane Blanchette. Et moi, on avait remporté une médaille d'argent dans le cadre d'une compétition du vendredi dans l'événement international, oui. Évidemment, dans le Vieux-Longueuil. On avait adoré ça. On n'est pas bon. On avait été chanceux.
1: Ben moi, ça va être une première pour moi, donc on verra bien.
2: Qu'est-ce qu'on va adorer. Tu vas adorer.
1: Il y a un camion qui s'est renversé dans une bretelle du pont Samuel de Champlain.
2: C'est arrivé hier, un camion de 53 pieds qui s'est renversé dans la bretelle de la sortie numéro 6 du pont Samuel de Champlain du côté Rive-Sud. Les services d'urgence ont rapidement été dépêchés sur les lieux et la SQ a dit au FM 103.3 que le camion a fait une sortie de route et qu'il est le seul véhicule impliqué dans cet incident. Le conducteur a subi des blessures mineures qui ne mettent pas sa vie en danger et les pompiers également du service de sécurité incendie de l'agglomération ont été demandés en renfort sur place et ont été libérés après avoir effectué des petites vérifications.
1: Il y a un dégagement de fumée qui force le REM à éviter la gare centrale.
2: Oui, c'était hier également. Ouais. La gare centrale du REM a été à l'arrêt hier après-midi en raison d'une fumée qui s'y dégageait, pulsar. L'opérateur du REM, bien sûr, a précisé qu'aucun train ne s'arrêtait à la gare centrale, et ça dans les deux directions. Les utilisateurs qui arrivaient de Brossard et qui devaient se rendre au centre-ville de Montréal pouvaient simplement descendre à la station McGill, qui est la suivante. Et la cause de la fumée n'a pas été dévoilée comme telle encore, tout comme l'heure de la reprise du service. Évidemment, c'est revenu plus tard. Le FM 103.3 attendait des détails de Pulsar, entre autres.
1: Il y a Delson qui garde le cap avec les chicanes de pistes cyclables.
2: Oui, on t'en parlait hier matin, ouais. Entre autres, ce que Vélo-Roussillon indiquait comme souci. La Ville, elle, défend l'installation de chicanes sur certaines pistes cyclables du quartier des Cheminots, notamment, et affirme que la sécurité des usagers demeure la priorité. La municipalité a dit au FM 103.3 que ces aménagements sont en place pour réduire les risques de collision aux intersections. Elles ont pour but d'inciter les cyclistes et utilisateurs de trottinettes et autres usagers à ralentir, voire à s'arrêter ou même à descendre de leur équipement avant de traverser la chaussée. La décision repose, dit le service des communications, sur une analyse des services municipaux responsables de la planification et de la sécurité routière, tout comme les préoccupations exprimées par certains résidents avant de sortir de la piste cyclable. Surtout, c'est pas tellement pour l'entrée, mais c'est surtout pour la sécurité à la sortie de la piste cyclable. Delson souligne que des installations semblables existent déjà le long du boulevard Marie-Victorin. Vélo-Roussillon est en désaccord avec cette décision, on le rappelle, mais Delson affirme demeurer ouverte au dialogue. Elle invite l'organisme à participer aux discussions qui entourent les futurs projets de sécurisation du réseau cyclable.
1: Il y a Brossard qui traverserait un ralentissement, et ça, je voyais ça, de construction de logements.
2: Oui, on l'apprenait par la presse, entre autres, le développement résidentiel autour de la station Panama du REM à Brossard qui ralentit, ce que rapportait la presse, alors que le lancement du projet Panama est reporté. La Ville a confirmé au quotidien justement que le chantier de la première tour de 30 étages et de 325 logements pilotés par Prével en partenariat avec TGTA et la Caisse, entre autres, ne débutera pas cet automne comme prévu. C'est un projet de 1,2 milliard de dollars qui prévoit à terme la construction de 7 tours qui totalisent 1805 logements. La Caisse, y apprend-on, suspend pour une période indéterminée sa participation participation financière, ce serait en raison des conditions actuelles du marché, selon la Société canadienne d'hypothèques et de logements, le ralentissement de la croissance démographique, le coût élevé des nouvelles constructions et le nombre important de logements qui sont déjà en chantier freinent les nouveaux projets. Le professeur Jean-Philippe Meloche de l'École d'urbanisme et d'architecture de paysage de l'Université de Montréal a indiqué au quotidien que la baisse des immigrants temporaires a aussi modifié le marché résidentiel en province. Si tu me permets, j'ouvre une parenthèse très rapidement. Il y a de gros projets qui sont en chantier et étudiés par la ville de Brossard présentement, notamment parmi ces chantiers. Il y en a qui concernent la région, un projet de 2000 logements, quelque part au sous boulevard Lapinière, c'est tout près dans l'environnement du Mal Champlain. Tu sais, c'est où, le 2151 boulevard Lapinière. Quelques 2000 logements sont projetés. La ville donne son aval également. Puis on vous en parlera. Le projet Solar 2 également, qui est sur les rails, qui promet un autre 1500 logements. Donc, il y a des autorisations, je vous en parlerai un petit peu plus tard, mais autorisations données par la ville de Brossard. Donc, ça fait quand même un autre 3500 logements, alors qu'il y a un ralentissement sur 2000.
1: Des villes qui ont eu un des gros booms démographiques des dernières années, si on ne se cachera pas que Brossard s'est rendu énorme quand on sort de Montréal.
2: Oui.
1: Il y a Boucherville qui se prépare à accueillir la finale, une bonne nouvelle, de la Coupe du Québec de cyclisme.
2: J'oserais dire que c'est traditionnel, Francis, parce que la ville informe les citoyens que plusieurs rues seront fermées les 8 et 9 août dans le cadre de la finale de la Coupe du Québec de cyclisme sur route. C'est la Coupe du Québec Espoir va réunir les meilleurs cyclistes du Québec à Boucherville dans les catégories de U9 et U17. C'est le club de cyclistes Boucherville qui organise cette finale de la Coupe du Québec Espoir sous l'égide de la Fédération québécoise des sports cyclistes. Une compétition qui représente un rendez-vous important au calendrier provincial. Les athlètes vont participer à plusieurs épreuves pendant la fin de semaine. La tenue de l'événement va entraîner, tu t'en doutes, certaines entraves à la circulation dans le secteur, entre autres, samedi le 8 août. La rue Eiffel sera fermée de 7h30 à 11h, puis le quadrilatère autour du Parc des Explorateurs sera fermé de 11 à 17h40. Le dimanche, le lendemain 9 août, la rue Eiffel à nouveau fermée de 7h à 15h45. Une voie du boulevard de Montarville sera retranchée entre la rue Eiffel et le chemin de la Touraine. Le chemin de Lorraine. Et le chemin de Lorraine sera aussi fermé ce dimanche 9 août. Les citoyens doivent d'abord prévoir leur déplacement ou éviter en tout cas le secteur en conséquence pendant cette fin de semaine. Mais arrangez-vous pour y aller en vélo ou à pied, en trottinette électrique pour voir ces athlètes à l'œuvre. C'est impressionnant.
1: Oui, puis je dirais aussi à tous les gens alentour, patience et tolérance, s'il vous plaît. Là. C'est de mise. Écoute, on se reparle à 8 heures.
2: Exactement.
1: Merci, Jean-Paul.
2: À tantôt.

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1: 7h11, Éric Infante, bon matin.
2: Bon matin, Francis.
1: Content de te parler. Écoute, ça fait longtemps quand même qu'on ne s'est pas parlé, mais bonne nouvelle, on est là ensemble pour l'été.
2: Excellent.
1: On a eu un début de semaine tranquille pour les Ducs et un repos qui a fait quand même beaucoup de bien à cette période de l'année.
2: Moi, je te dirais que la pluie présentement fait qu'on a du repos. On était censé jouer lundi soir et ça a été annulé en raison de la pluie. On revenait quand même c'était censé être notre cinquième partie en cinq jours. Donc, pas de pluie. Fait que ça nous a donné du repos pour la semaine dans le but, là, que, tu sais, je veux dire, il y a des blessures. Tu sais, je prends l'exemple, là, présentement, on vit avec le scénario avec un calendrier chargé. Mm-hmm. Samuel Tremblay, notre joueur de premier but, 22 ans, vétéran, qui, lors d'une 3-4 parties, je te dirais, la semaine dernière, a reçu une balle lors de l'entraînement à Paul Pratt, un mauvais bond qui est arrivé direct dans le front et puis qui fait qu'il y a eu une petite commotion. C'est que là, c'est géré au jour le jour présentement. Ce qui va être de l'alignement ce soir, je vais le savoir un peu plus tard cet après-midi.
1: Quand il y a des cancellations comme à cause de la pluie, comment qu'on fait pour garder la forme? Les gars s'entraînent solo, en équipe? Comment ça fonctionne? Ça me rend curieux.
2: C'est une bonne question que tu poses présentement. Dans le fond, là, avec les, comme j'expliquais un peu en début d'entrevue, le calendrier est tellement chargé que présentement, lorsqu'il y a une pause à cause de la pluie comme ça, c'est du repos. Okay. Ça reste que c'est du repos parce que veut pas. En juillet, on jouait 23 parties en 31 jours.
1: C'est
2: donc,
1: du match,
2: C'est beaucoup de baseball, donc moindrement qu'on a une journée de congé présentement, on laisse reposer le corps et puis on revient le lendemain pour sur le terrain pour travailler.
1: Slush, popcorn, hot dog ce soir pour les spectateurs de l'action, ça reprend avec un 2-2 contre Granby.
2: Ouais, effectivement.
1: J'ai faim, c'est pour ça, excuse-moi.
2: C'est une rivalité. Ouais. C'est une rivalité, Granby, présentement. Tu sais, ça reste que ça a toujours été une rivalité depuis plusieurs années. Granby, présentement, joue du meilleur baseball depuis un certain temps. Donc, ce soir, ça va être John Henry Polino qui sera le lanceur partant. Et demain, à Granby, ça devrait être les débuts de Timothy Morritt qu'on a acquis lors d'un échange à la date limite des transactions. Donc, Timothée était parti, il avait une semaine de vacances de prévu avec son ancienne équipe. Donc, il est revenu de vacances, donc il va se joindre à nous. Il va être là ce soir et il devrait avoir la balle demain soir.
1: La partie, comme d'habitude, c'est radio-diffusé les jeudis, ici sur nos ondes, FM 103.3 avec l'excellent Simon Meloche. C'est qui va être son invité comme analyste?
2: C'est super intéressant cette semaine. Ça va être un ancien champion, trois fois champion avec les Ducs, Simon Lusignan, qui va ancien lanceur, qui a lancé avec moi pour moi là, les trois dernières années, là, qui va être à l'analyse. Donc, il va pouvoir amener sa vision comme ancien joueur et puis donner des excellents commentaires.
1: Le classement est assez serré dans la division. Il y a Québec et Repentigny qui se battent en ce moment aussi, là.
2: Ouais, si on regarde au niveau de la Ligue, Québec sont quand même premiers. Sont en avance, je pense, par trois matchs et demi. Ils sont suivis de Repentigny qui a joué un petit peu moins de matchs. Donc, ça va être une lutte à finir pour savoir qui va finir premier au classement général. Présentement, ça regarde que Québec se terminerait premier. Et au niveau de notre division, ça, c'est quand même assez serré. Granby nous a rattrapés, a pris les devants. Comme je mentionnais un peu en début d'entrevue, Granby joue du très, très bon baseball. Donc, Granby, après 36 parties, ont 21 victoires, 15 défaites. Et nous, on a 20 victoires, 16 défaites. C'est Aquatica qui suit avec 17 victoires, 19 défaites. Donc, d'ici la fin, il reste 13 parties à la saison. Donc, les deux parties de jeudi, vendredi sont importantes au niveau du classement. Je rappelle que notre objectif, c'est sûr qu'on, si on finit premier dans notre division, on s'assure de terminer troisième au classement général. Sinon, l'objectif premier aussi est de finir dans les six premiers dans le but de pas jouer la première petite série, là, qui, au niveau des séries éliminatoires. Donc, ça va être très serré d'ici la fin de la saison.
1: Donc là, je m'avance, mais un week-end parfait, ça vient vraiment aider le dossier, pas à peu près, là.
2: Ça devrait bien aider.
1: Ben voilà. On parle, j'aimerais savoir un petit résumé des prochaines parties à venir avant qu'on se reparle.
2: Oui, si on regarde, bon, on en a parlé jeudi, c'est à peu près à 19h30. Vendredi, on va être sur la route à Granby. Donc, et puis dimanche, on sera à la salle. La première partie, c'est un complément d'une partie qui était débutée, qui on est en troisième manche. On tire de l'arrière 6-1. Et suite à ce match-là, il y aura une deuxième partie, dans le fond, qui va suivre. Et puis lundi, on sera aussi de retour là, pour contre la salle aussi. Donc, beaucoup de baseball dans les prochains jours.
1: Ben, j'invite les gens à aller vous voir ce soir au parc Paul Pratt. Sinon, nous écouter la radio ici au FM 103.3 avec les deux Simon, on va dire ça comme ça. Puis, nous, on se reparle la semaine prochaine.
2: All right, merci.
1: Merci beaucoup, Eric.

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1: Circulation toujours problématique. Pont-Mercier, par les deux entrées de la 132, vous avez du trafic jusqu'à de la Vérandrie. Sinon, les traversées de la rive sud vers Montréal, ça se passe bien. Il n'y a pas d'achalandage nulle part, pas de trafic. Traversée de Montréal vers Boucherville, par le sud de la Fontaine, c'est 20 minutes à la hauteur des Galeries d'Anjou. Même la 40, là, entre Royal-Mantes et puis... les Galeries d'Anjou également, ça s'est résorbé. Donc, c'est vert partout, les entrées de la Rive-Nord vers Montréal également. Circulation, 7h20, de bonne heure le matin. De bonne heure le
2: matin. 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
1: On a gagné un degré depuis le dernier bulletin, 19 enregistré à l'aéroport métropolitain de Montréal. Alors aujourd'hui, généralement nuageux avec 40 % de probabilité d'averse, risque d'orage cet après-midi. On aura 25 ressenti 32. Ce soir et cette nuit, partiellement nuageux et on aura des risques d'orage en soirée également. Demain vendredi, alternance de soleil et des nuages, il y aura un maximum de 28. Et pour l'instant, ici dans le Grand Longueuil, samedi dimanche, c'est 23 et 24 degrés. Des orages samedi et de la pluie ce dimanche.
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2: 7h31, Sébastien, bon matin.
3: Salut, Francis.
2: Moi, là, je me mets à la place des gens qui nous écoutent, qui suivent la politique. Moi, je serais fâché. On avance, on recule. J'ai entendu ça, hein, il me semble, en politique. On avance, on recule.
3: Souvent.
2: Je pense aux artistes, je pense aux créateurs de contenu, je pense aux stations de radio, je pense à tout le monde. Ouais, le premier ministre qui recule tout simplement face à un Donald Trump, le torse bombé, that's it, that's all.
3: Ouais, on a eu un autre exemple hier, hein, avec ce qu'on appelait la taxe Netflix. Il faut se demander, c'est sûr, hein, j'écoutais plusieurs commentateurs depuis. Il faut se demander à un moment donné combien de temps ça va tenir, ça. Parce que, tu sais, Carney, on sait, là, il est dans les sondages, mon Dieu, on n'a jamais vu des sondages aussi favorables à un politicien depuis longtemps. Mais à un moment donné, là, à force de reculer, de reculer, de reculer, à un moment donné, ça va craquer, là. Et ça devient inquiétant, c'est sûr que ça devient inquiétant. On sait qu'on est dans une position fragile en ce qui concerne l'ACEUM. Hein, Trump il a encore dit plus tôt cette semaine que nous, on n'a pas besoin de ça. C'est le Mexique et le Canada qui ont besoin de ça. Moi, je m'en fous. Alors qu'on sait que c'est pas vrai. Là, on sait que les États-Unis, si l'ACEUM disparaît demain, sont aussi dans le trouble parce qu'il y a bien des entreprises qui dépendent de cet accord-là. Mais ça commence à être gênant de voir l'équipe canadienne, le Team Canada qu'on appelle en anglais. Il se passe pas grand-chose. Là, tu as Dominique Leblanc qui va courir à Washington, puis il va nous annoncer que les discussions ont été cordiales, puis ça a bien été. Mais chaque fois, c'est ça. Mais on ne cesse de concéder des choses. Qu'est-ce qu'on a en retour? Absolument zéro, rien.
2: Ah oui, puis tu sais, exactement. Puis on en parlait, je n'ai parlé toute la semaine. Tu sais, juste l'exemple du pont Gordie Howe. Je vous ai fait passer une petite vite là, assez rapide, là.
3: Hey, c'est gênant, je m'excuse. Là, c'est gênant, c'est nous qui avons payé ce pont-là à totalité. Puis l'intimidateur en chef de l'autre côté, il a réussi à obtenir 50% des droits de passage pendant 15 ans, alors que c'est nous qui avons payé ce pont-là. Je comprends que ce pont-là, tu peux t'exprimer là-dessus mieux que moi, mais ce pont-là était fondamentalement nécessaire, là, je crois. De ce que j'ai compris, ça va beaucoup faciliter le transport. Puis rappelons là, que c'est énormément de marchandises qui traversent par là tous les jours. Là.
2: Mais tu sais, j'en parlais lundi, je pense, avec Patrick ici. Tu sais, dans le fond, là, à Windsor, là, c'est comme si, dans le fond, le boulevard Taschereau ici là, arrivait directement au pied du pont Champlain. Puis de l'autre côté, c'était les États-Unis. Donc, pour la ville, c'est sûr qu'on va mieux respirer. Mais encore là, le pont est toujours accessible aux camions. Le pont Ambassadeur, c'est qu'il est fatigué. Mais les gens sont encore un peu fragiles pour le prendre. Donc, on me dit, ça fait même pas une semaine qu'il est ouvert, calme-toi, Francis. Ça se peut. Puis ça va faire du bien, mais encore là, tu sais, je veux dire, c'est des reculs comme ça constamment qu'on remarque. Puis, tu sais, je ne serai pas de cachette, il n'y a pas grand opposition pour dire à Carney, ben là, tu ne feras pas ça, tu ne feras pas ça. Lui, il fait ce qu'il veut. Puis.
3: Ça commence à me fatiguer. Un autre dossier qui me fatigue, c'est il va y avoir trois partiels le 31 août. Ouais. Ça a été annoncé dans les derniers jours. Mais tu sais, je regarde dans le cas de Chicoutimi-Lefier, là, Carney qui s'en va nommer le député conservateur sénateur pour libérer la place, convoquer une élection. Je commence à trouver qu'il règne un peu trop en PDG plutôt qu'en premier ministre. Là. Puis j'ai l'impression que ça pourrait lui rebondir dans la face. Là. Parce que de un, convoquer des partiels pour le 31 août, c'est pas fort. Là. C'est du calcul politique qui sent mauvais, pas à peu près. Parce qu'on sait bien que c'est... en tout cas, au Québec, c'est 31 août, c'est la rentrée scolaire. C'est mener une campagne en plein été. J'écoutais des citoyens qui étaient interviewés à la télé, puis les gens sont pas ravis, là. T'sais, ça leur tente pas de suivre ça pendant toute une campagne électorale en ce moment. Sauf qu'il y a beaucoup de calculs. On disait que M. Carney, c'était pas un politicien, c'était un grand érudit, banquier, mais il commence à apprendre la game politique
2: très vite,
3: Très, très vite, puis ça risque de lui péter d'en face. Parce qu'à un moment donné, tu sais, c'est beau jouer des jeux de stratégie en politique, mais ça finit par te rattraper. En tout cas, il se passe à rien. Honnêtement, là, tu sais, je regarde M. Trump, ses lubies puis les affaires qu'il met en ligne, là, sur son réseau social, là, des fois, on se demande s'il a toute sa tête encore, là, parce que c'est des affaires. L'image avec les gros filtres entre le Canada et les États-Unis, tu dis c'est pas une personne sensée qui fait ça. Là. Mais en même temps, tu sais, il se passe rien pour nous. Là. Au niveau des négociations qui étaient censées aller bien avec M. Carney, tu sais, qui est, faites-moi confiance, mais il se passe à rien, puis ça fait quand même 18 mois et plus là, que ça traîne, là, que ça niaise.
2: Lui, c'est comme si on lui avait donné les clés, ben, c'est pas ce sexe, il est ailleurs, là, mais c'est comme si on lui avait donné les clés de la bâtisse, puis on dit, tiens, mon homme, amuse-toi, il y a personne qui va te déranger.
3: C'est ça.
2: Tout le monde a été comme un petit peu échaudé de l'ancienne administration, mais je veux dire, au final, 18 mois après, c'est toi qui as raison. Tu sais, moi, souvent, je disais, puis je sais pas que je le regrette, mais je m'aperçois que mon raisonnement était faux, là. Ah, peut-être que ce serait mieux qu'on gère ça comme une business, dans le sens que ça prend peut-être des hommes d'affaires, tu sais, pour venir mettre de l'ordre là-dedans. C'est comme la lubie, la mode, là. On voit ça même au Québec, des partis occultes à gauche, pas à droite apparaître en disant on va gérer ça en businessman. Mais on s'aperçoit que quand quelqu'un est là, puis gère ça comme une compagnie, ben, au final, on n'est pas gagnant là-dedans, là, à aucun niveau, là.
3: Ben, je pense que ça prend un mélange des deux.
2: Ouais, peut-être.
3: C'est sûr, ça prend quelqu'un qui est capable de jouer ce qu'on appelle la game politique.
2: Ouais.
3: Mais ça prend aussi quelqu'un qui a une tête ses épaules. Puis je m'excuse, moi, j'ai jamais été un grand fan de Justin Trudeau parce que je trouvais qu'il manquait énormément de maturité.
2: Ouais.
3: Et je veux dire, pour moi, il agissait des fois, la façon qu'il agissait, il me gênait comme Canadien.
2: Ouais, ouais.
3: Carrément. M. Carney, bon, il est beaucoup plus sérieux.
2: Oui.
3: Mais en même temps, tu sais, c'est ça, il est très, très, très. Puis on a entendu des choses sur lui. Hein. Apparemment, c'est lui qui mène, puis contrariez-le pas en caucus parce qu'il va vous remettre à votre place assez vite. Je pense que c'est ça qui lui manque. Je pense qu'il n'est pas assez à l'écoute de son entourage politique. Puis c'est lui qui mène, c'est lui qui veut mener, puis c'est de même que ça va aller. Mais visiblement, ça ne produit pas de résultats. Je dis pas, par contre, c'est sûr qu'il n'est pas dans une situation facile parce qu'avec Donald Trump, qui peut négocier? Il n'y a personne Trump vraiment personne. Qui peut négocier non. parce qu'il ne veut pas négocier. Ouais. Trump, il veut gagner. Trump, c'est des lubies. C'est une journée, c'est ci, une journée, c'est ça. T'sais, il nous blâme pour les feux de forêt. C'est comme si c'était de notre faute là, qu'il y avait de la boucane. Là. Ben oui, c'est notre faute. Quand ça brûle en Californie, c'est de ta faute, mon Donald. Non, il va dire que c'est la faute des démocrates parce que c'est un État démocrate. On deal avec quelqu'un qui. Qui n'a aucun sens de logique, mais tu sais.
2: Non, puis tu sais, juste de voir un petit peu la. Comment qu'on appelle ça? Un peu de. Ben, il est baveux, tu sais, chercher un mot plus calme à la radio à 7h39, là. Mais, tu sais, de voir, là, sur Chou Chachou, c'est ça, je cherchais en te parlant, là, le fameux ventilateur, là, qui est comme le mur du Mexique entre les États-Unis, tu sais. Quasiment dit, tu sais, je dirais des termes que le CRTC m'empêche de dire ce matin avec toi, là, tu sais, là. Mm-hmm. Tais-toi. Tiens, je le dis poliment, là. T'sais, on veut rien savoir, là. Non, mais tu sais exactement dans quels termes je m'en vais, tu sais. J'ai été, puis je dis pas malheureusement, parce que j'ai quand même eu des bonnes heures, là. J'ai eu du plaisir quand même d'aller rencontrer certains clients. Il fallait que je me déplace aux États-Unis, là, 2 semaines. Mais aux États-Unis, là, les gens sont même un petit peu dépassés, là. Moi, c'était la première fois, puis j'étais pas dans des États, là, de la côte est, si à côté, où les gens sont vraiment écœurés. J'étais dans le Midwest américain, puis dans certaines places, là, quand les gens voyaient, j'avais une plaque du Québec, il y en a qui sont venus nous voir, puis là, on est désolé. Hey, on parle du Midwest, là. Je veux dire, des gens qui ont une paille dans la bouche avec une salopette, là, qui sont même tannés eux autres aussi, là. Fait que c'est assez spécial.
3: Le niveau d'exaspération, je pense, au sud de la frontière est assez élevé aussi. Là, parce que tu peux pas être un être rationnel, peu importe que tu sois républicain ou démocrate, même si tu es républicain, le dur comme fer, puis dire « Ah, moi, je suis d'accord que la façon que le président agit. » Il fait honte à son pays, il fait honte à la planète. Je veux dire, ça n'arrête pas. Mais on est pris là-dedans. C'est le problème. Exact. On est pris là-dedans. Puis, tu sais, Carney, à force de reculer, ça devient inquiétant parce que les reculs, on pourra pas les revoir par la suite, tu sais. Il a laissé aller telle affaire, il a laissé... Là, la prochaine affaire, ça va être la gestion de l'offre, tu sais. Mm-hmm. C'est la grande crainte au Québec qui largue la gestion de l'offre dans le deal, entre guillemets, le deal. C'est inquiétant. Puis M. Trump aussi, il est de plus en plus, faut pas l'oublier, ça va très mal là, du côté de l'Iran. Ça mène nulle part son affaire. Il essaie désespérément de faire un bon coup pour son électorat parce que les midterms arrivent vite. Là, hein?
2: C'est plus vite qu'on le pense, c'est à ça que je pensais. C'est très rapide.
3: Très vite. Fait que lui, il est désespéré, il veut essayer de trouver une poignée, il veut essayer de sortir de son marasme. Moi, je ne pense pas. Je pense qu'il est pris là-dedans, puis je pense depuis le jour 1, quand il a attaqué le 28 février, j'ai dit, ça, il sait pas ce qu'il fait, là.
2: Ouais.
3: Puis comme de fait, ça devient une autre guerre dans laquelle les États-Unis sont embourbés. Puis c'est loin d'être terminé, cette affaire-là, tu sais, fait que...
2: Mais lui, il est sûr qu'il a raison. Fait que,
3: ben oui, il est sûr, il peut dire ça tant qu'il veut.
2: Ben oui.
3: Mais les Iraniens sont morts de rire à quelque part. Oui, ils se font bombarder, oui, si ça, ça. Mais ça, ils ont quand même découvert qu'ils ont un grand, grand contrôle sur l'économie mondiale.
2: Ouais.
3: Parce que le détroit d'Hormuz, ils ont vu que oui, on peut foutre la pagaille là-dedans.
2: Ouais.
3: Puis c'est exactement... Tu sais, ça s'était jamais fait avant. Ça avait toujours été la grande crainte. Hein? Les gens, les commentateurs, les spécialistes disaient si jamais le détroit d'Hormuz fermé, ça serait le bordel dans l'économie mondiale à cause du pétrole, pis ci, pis ça. Mais c'est ce qu'on vit en ce moment. C'est ce qu'on vit, tu sais. Fait qu'on vit dans une époque très, très, très particulière. Ben, pis,
2: ça nous donne au moins un peu de sujet, ça, c'est sûr et certain. Des fois, je me dis, je vais remplacer cet été de quoi je vais parler. Mais là, je regarde ça ce matin, j'ai la télé devant moi, j'ai des nouvelles, je te parle. Tu sais, on pourrait parler, je pense qu'on pourrait faire une émission jusqu'à midi, là, tellement que les sujets s'enfilent l'un derrière de l'autre. Là.
3: Ah oui, il y en a plein de sujets. On n'a même pas abordé les élections au Québec, tu sais.
2: Je veux que tu m'en gardes pour la semaine prochaine, là.
3: Ben oui. On va s'en garder. Mais ça aussi, tu sais, ça s'en vient très rapidement. Puis on regarde du côté libéral, ça va pas très bien. En tout cas, ça lève pas fort, puis...
2: Mais Charles Millard, là, je veux dire, il est bon joueur parce qu'il rit quasiment lui avec de ce qui se passe. Mais tu sais, où es-tu, Charles? Là? C'est tout à fait ça. Puis les élections vont être lancées pratiquement au même moment où il y aura une partielle. En tout cas, c'est sûr, c'est un
3: moment
2: qui va être assez intéressant. Là. Mais voilà, c'est que j'ai hâte de voir même les négociations avec les États-Unis, Carney, les tarifs douaniers, le pétrole, tout le kit, mais on n'a pas fini.
3: Non, on n'a pas fini, puis on est loin d'être sorti de tout ça, ça c'est clair.
2: Prends soin de toi, on se reparle la semaine prochaine.
3: Ça marche.
2: Merci Sébastien. Bye bye.
3: Salut. Bye.
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2: Circulation présentement, écoutez, c'est toujours la même histoire là, pour le pont Mercier. Par les deux entrées de la 132, c'est rouge jusqu'au milieu du pont. Par la suite, vous prenez un peu d'élan, c'est contresens une voie, bien sûr, naturellement. Jusqu'à la Vérandrie, vous reprenez de la vitesse parce que dans le secteur de l'Échangeur-Saint-Pierre, ça va quand même bien ce matin. Les traversées de la Rive-Sud, on poursuit avec Champlain. Donc, Samuel de Champlain, c'est à la sortie du pont Samuel de Champlain vers Montréal, dans l'embranchement de la 10, tout près des condos. Lorsque vous allez vers le centre-ville, Cité du Havre, vous avez c'est rouge, c'est arrêté. Alors, il y a du trafic dans ce secteur-là. Je regarde sur les caméras de Québec 51. Il n'y a rien à signaler en tant que tel, mais vous perdez de la vitesse là, dans ce secteur. Pont Victoria, ça se passe bien. Jacques-Cartier, l'entrée également, c'est beau. Sur le pont également. et vous avez perdu un peu de vitesse jusqu'à la hauteur de Jean-Paul Vincent pour aller prendre le tunnel La Fontaine, ici même à Longueuil, 132 via l'autoroute 20. Traverser le pont, le tunnel La Fontaine de Montréal vers Boucherville à Beaubien, c'est 20 minutes. Sinon, l'ensemble du parc autoroutier de Montréal, c'est journée intermittente à quelques reprises, mais on ne dénote pas de bouchons à signaler à 7h46. 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
2: 19 degrés enregistrés à l'aéroport métropolitain de Montréal, ici à Saint-Hubert en ce moment. Et si on parle de la journée d'aujourd'hui, ça sera généralement nuageux avec 40 % de probabilité d'averse avec un risque d'un orage en après-midi. Vent du nord-est de 20 km/h. On aura un maximum de 25. On va ressentir 32, indice UV de 8 et très élevé. Ce soir et cette nuit, partiellement nuageux. 40 % de probabilité d'averse en soirée. Et peut-être même un risque d'orage avec un 18 degrés. Demain vendredi, alternance de soleil et de nuages. Température de 28 samedi et dimanche. Pour l'instant, on annonce de la pluie. 7h47, on s'en va à la circulation. Musique et on revient vers les actualités avec Henri-Paul Raymond à 8h.
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1: 8 heures exactement sur le FM 103.3. Merci de faire de Bonheur le matin votre choix radio ce matin. Très content d'être avec vous en remplacement de Charles Gaudreau jusqu'à la fin août. C'est un plaisir de remplacer cette légende de la radio ici en Montérégie. Il va continuer à pleuvoir aujourd'hui des cordes sur la grande majorité du territoire québécois. On va en parler un peu plus tard à l'émission. Donc, il y aura plusieurs régions du Québec qui seront avec de la pluie attendue jusqu'à 80 mm de pluie. Prenons en note. Peut-être pas ici en Montérégie, on annonce plus 15, 10, 15, 20 mm, mais il y a plusieurs endroits, là, c'est du 80. Donc, quand même un été pluvieux. Des gens qui débutent leurs vacances également. Aussi, aujourd'hui, je pensais à Ariane qui nous écrivait tantôt, elle qui se prépare à partir. Puis en plus, avec WestJess, fait qu'on lui souhaite vraiment du bon courage. C'est 8h01.
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1: 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Ouais, WestJet, ça va super bien quand tu pars en vacances.
2: J'aurais plus souhaité bon vol que bon courage, mais...
1: Ouais, écoute, ça doit t'adorer quand même un petit peu, mais bon. Qu'est-ce que des fois, il vaut mieux en rire qu'en pleurer. Les vacances
2: oui,
1: sont là.
2: Assurément.
1: Hier, un camion qui s'est renversé dans une bretelle du pont Samuel de Champlain. Une bretelle qui est assez... faut la prendre tranquillement, là.
2: Ouais, justement, oui, c'était même un camion de 53 pieds qui s'était fait renverser dans la bretelle de la sortie numéro 6 du pont Samuel de Champlain, comme tu disais hier, du côté de la rive sud. Les services d'urgence ont été rapidement dépêchés sur les lieux. La Sûreté du Québec a même dit au 103.3 que le camion a fait une sortie de route et qu'il est le seul véhicule à avoir été impliqué dans l'incident. Des conducteurs l'ont remarqué. D'ailleurs, le conducteur a subi des blessures mineures qui ne mettent absolument pas sa vie en danger. Les pompiers du service de sécurité incendie de l'agglomération ont aussi été demandés sur place en renfort simplement et ils ont été libérés rapidement aussi après avoir effectué des vérifications. Puis le véhicule, lui, a été remorqué. La bretelle rouverte à la circulation vers 14h20. Donc, un bout de temps, c'était inquiétant. Et dérangeant, mais par la suite, c'est revenu à la normale.
1: C'est la bonne nouvelle, mais en termes qu'automobiliste, camionneur, motocycliste, peu importe, c'est une bretelle qui est traître. Donc, vous la prenez avec modération, je dirais.
2: Oui. Et les 53 pieds, ça demande une gymnastique un peu différente quand tu amorces une courbe comparée à une voiture.
1: Je connais pas ça, mais apparemment que oui.
2: Oui, je connais ça.
1: Delson qui garde le cap avec les chicanes de piste cyclable.
2: Oui, on le rappelle, la ville de Delson, parce qu'hier, on vous parlait de la position de vélo Roussillon à Delson. Et la ville, elle défend son installation de chicanes sur certaines pistes cyclables du quartier des Cheminots, notamment. Et elle affirme que la sécurité des usagers demeure la priorité. La municipalité a dit au FM 103.3 que ces aménagements sont en place pour réduire les risques de collision aux intersections. Elles ont pour but d'inciter les cyclistes, tout comme les utilisateurs de trottinettes et autres usagers, à ralentir, voire à s'arrêter ou à descendre de leur équipement avant de traverser la chaussée. Donc, en sortant de la piste cyclable, on sait que c'est nuisible pour les cyclistes selon Vélo-Roussillon en entrant, mais en sortant également. La décision repose, dit le service de communication de Delson, sur une analyse des services municipaux responsables de la planification et de la sécurité routière. D'ailleurs, Vélo-Roussillon, lui, est en désaccord avec cette décision d'installer des chicanes, comme c'est le cas notamment le long du boulevard Marie-Victorin. Mais la ville affirme cependant demeurer ouverte au dialogue. Elle invite même l'organisme à participer aux discussions entourant les futurs projets de sécurisation du réseau cyclable.
1: Il y a Brossard qui traverserait un ralentissement de construction de logements.
2: Oui, parce que le développement résidentiel autour de la station Panama du réseau express métropolitain à Brossard ralentit, rapporte la presse, alors que le lancement du projet Panama est reporté. La ville confirme au quotidien que le chantier de la première tour de 30 étages avec 325 logements piloté par Prével en partenariat avec TGTA et la Caisse ne débutera pas cet automne comme prévu. C'est un projet de 1,2 milliard de dollars qui prévoit à terme la construction de 7 tours, totalisant 1805 logements. La Caisse, y apprend-on, suspend pour une période indéterminée sa participation financière et ce serait en raison des conditions actuelles du marché. La Société canadienne d'hypothèques et de logement, elle, selon elle, le ralentissement de la croissance démographique, le coût élevé de nouvelles constructions et le nombre important de logements déjà en chantier, freinerait ces nouveaux projets. Le professeur Jean-Philippe Meloche de l'École d'urbanisme et d'architecture de paysage de l'Université de Montréal a indiqué à la presse que la baisse des immigrants temporaires a aussi modifié le marché résidentiel en province.
1: Et la ville de Sainte-Catherine qui prolonge son aide financière au complexe Le Partage.
2: Oui, et les familles qui fréquentent justement le complexe Le Partage à Sainte-Catherine pourraient compter sur une aide financière de la ville pour subvenir à leurs besoins parce que le conseil municipal a voté à l'unanimité le renouvellement du protocole d'entente de service avec l'organisme pour la période 2026, mais 2027 également. Plus de 150 familles quand même regroupant notamment 140 enfants ont bénéficié de ce service d'aide alimentaire en 2025 et 2026. La ville alloue un peu moins de 21 000 $ au complexe Le Partage et ses frais servent à couvrir des frais de location notamment. Ils permettent aussi à l'organisme de gérer la guignolée de Sainte-Catherine et d'offrir aux citoyens des ateliers de cuisine collective. D'ailleurs, la guignolée a permis d'amasser plus de 26 000 $ et de récolter plus de 17 000 $ en denrées l'an dernier pour le complexe Le Partage toujours. La ville encourage donc le soutien à l'offre alimentaire ainsi qu'aux autres services offerts aux citoyens par Le Partage. Le soutient également financièrement l'association et sa mission depuis 2011.
1: Et on termine avec Boucherville. C'est une bonne nouvelle qui se prépare à accueillir la finale de la Coupe du Québec.
2: Écoute, moi, dans mon esprit, c'est intéressant de voir ces cyclistes à l'œuvre, tellement d'ardeur et de volonté. Et la ville, elle, informe la population que plusieurs rues seront fermées les 8 et 9 août dans le cadre de la finale de la Coupe du Québec en cyclisme sur route. La Coupe Espoir, Québec Espoir, va réunir les meilleurs jeunes cyclistes du Québec à Boucherville dans les catégories U9 et U17 jusqu'à U17. C'est le club cycliste de Boucherville qui organise cette finale de la Coupe Québec Espoir sous l'égide de la Fédération québécoise des sports cyclistes, une compétition qui représente un rendez-vous important du calendrier provincial et les athlètes vont participer à plusieurs épreuves pendant la fin de semaine. Donc, il y aura des entraves à la circulation. Ouais. Samedi, le 8 août, la rue Eiffel sera fermée entre 7h30 et 11h, puis le quadrilatère autour du Parc des Explorateurs sera fermé de 11h à 17h40. Le lendemain, dimanche 9 août, la rue Eiffel à nouveau fermée de 7h à 15h45. Une voie du boulevard de Montarville sera retranchée entre la rue Eiffel et le chemin de Lorraine, mais toutefois le chemin de Lorraine sera, lui, fermé. Les citoyens doivent prévoir leur déplacement en conséquence durant cette fin de semaine de compétition. Mais allez faire un petit tour pour des cyclistes et les encourager aussi.
1: Puis je le disais dans notre dernier bulletin, notre dernière intervention ensemble, Henri-Paul, soyez courtois, soyez patient, soyez tolérant. Tu sais, je faisais oui, ça arrive. Un petit peu de bouchon, un petit peu de détour, mais c'est pour la forme physique. Puis c'est un très bel événement pour la région
2: aussi. Et je remarquais ce matin, j'entendais en fait ce matin qu'il y a beaucoup plus d'automobilistes qui font preuve d'impatience, d'impolitesse et puis presque de colère lorsqu'un véhicule, par exemple, prend trop son temps.
1: Je pense qu'on a lu le même article ce matin. Hein?
2: Moi, j'en ai entendu à la radio, mais ça vient de...
1: J'ai lu un article ce matin, tu as raison, d'un journaliste dans la presse, tu sais, parlant de ça, mais je vais juste te dire quelque chose, mais ça, c'est moi qui dis ça, tu sais. La personne a comme vécu certains épisodes d'impatience sur les routes, mais c'est la même personne qui l'a eu à Montréal, mettons à Longueuil, en Estrie, partout. Je dis, peut-être tu roules pas assez vite. C'est une blague, là, parce que c'était aux mêmes endroits, là, c'était mon petit édito, mais bon, on s'en parle à 9h, Henri-Paul.
2: Oui, d'accord.
1: Merci.

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2: C'est ce que je veux faire.
3: Je peux courser. J'habite à Berthierville avec mes parents.
4: C'est la bande-annonce du film Villeneuve, l'ascension d'une légende qui est sortie ce matin.
5: Ça fait 200%.
3: Être un pilote de course, c'est là que je me sens à ma place.
4: Je vous invite à aller sur YouTube, donc les films Opale qui lancent la bande-annonce de Villeneuve, l'ascension d'une légende, un film réalisé par Yann Lanouette-Turgeon, produit par Christian Larouche. Ça a été scénarisé par Daniel Roby et Guillaume Lonergan. C'est avec Rémi Goulet, Rosalie Bonenfant, Patrice Robitaille, Annick Lemay, Fabien Cloutier, Hubert Proulx, Étienne Galloy et Luc Picard. Ça sort le 11 novembre prochain. Et on déjà là, les premières sorties officielles de ce film. On dit que c'est un excellent film selon les premières constatations. Là.
6: Tu viens pas d'une famille de millionnaires comme les autres pilotes?
7: Je suis pas comme les autres pilotes.
8: Si tu gagnes pas, tu fais pas d'argent.
9: He's putting too much pressure on his tires. He's killing him.
4: Distribution qui semble assez exceptionnelle, les images sensationnelles. On aura le temps d'en parler dans les prochaines semaines de ce film-là. Je vous dis que je vais être le premier à me rendre, à courir au cinéma pour aller voir probablement l'idole de mon père, je pourrais dire. J'étais un peu jeune quand il est malheureusement décédé ou qu'il performait au sommet de son art. Moi, j'ai plus connu l'époque du fils, Jacques Villeneuve, avec son championnat en 97. Mais ce film-là sort le 11 juillet. Ça a été tourné à plusieurs endroits, dont au Québec, je reconnais... Je reconnais des endroits là dans les pistes de course qu'on a tourné ça. Là. Je vois qu'il y a du Montmagny là-dedans et il y a plusieurs endroits dans le monde. Mais on dit que Berthierville, 1970, issu d'un milieu modeste, un jeune Québécois passionné décide de tout risquer pour tenter de se faire une place dans le monde très sélect de la course automobile en misant sur son talent brut hors du commun. Son nom, Gilles Villeneuve.
3: C'est comme si je faisais partie de l'auto.
4: C'est là qu'on s'aperçoit qu'on a eu des talents ici au Québec. C'est pas terminé. On en a plusieurs, des talents dans toutes les sphères. Mais le sport, là, fait partie de notre ADN. Faut jamais oublier ça. On écoute position numéro 2 des comptes franco. Benny Jones, vérité et conséquences. On se dirige vers la circulation, la météo. 8h15, FM 103.3.

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1: Du côté de la circulation, ben écoutez, c'est statu quo, là, les traversées de la rive sud, ça se passe bien. Pour Tunnel La Fontaine, Victoria, Jacques-Cartier, Samuel de Champlain, ben écoutez, le seul problème, ben, c'est le pont Honoré-Mercier. Les deux entrées de la 132, c'est au rouge. Et vous reprenez de la vitesse dans le secteur de la Vérandrie vers l'échangeur Saint-Pierre. Si vous êtes de l'échangeur Saint-Pierre, la 20, pour aller vers la rive sud par Mercier, ben déjà, là, ça se fait sentir à la hauteur de l'usine Total Énergie près de la Fleur. Donc, c'est rouge jusqu'à Early. L'entrée du pont également dans les voies qui sont rétrécies. Alors, on passe un seul côté du pont, alors que voie contresens pour l'instant. Je regarde, par contre, je peux peut-être juste faire une petite rectification. C'est la sortie du pont Samuel de Champlain de la rive sud vers Montréal pour l'entrée vers la 10. C'est également au ralenti. Et ben la 40 entre Royal Mante et puis dans le secteur d'Angrignon, ça se passe bien direction est-ouest dans le secteur de l'Acadie. Ben c'est y a un ralentissement dans le secteur pour les entrées. Les gens qui arrivent de la rive nord vers Montréal. Circulation à 8h19.
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1: Vous êtes des auditeurs en ondes aussi et en or parce qu'il y a Steph qui nous envoie un message via la messagerie et qui nous présente le jeune Théo Frappier. Donc, une photo venant de son agence d'artiste. Ben, le jeune va à l'école Albert Schweitzer à Saint-Bruno et il joue dans le film Villeneuve qui va sortir le 11 novembre dans toutes les salles de cinéma à travers le Québec, Canada et même partout dans le monde. Alors, on me dit, pas obligé de le dire en ondes, mais quand même, ça vaut la peine. Là. Moi, je voulais le souligner, c'est un jeune comédien. Donc, dans le film Villeneuve, un jeune de Saint-Bruno qui va à l'école Albert Schweitzer. Météo, présentement, c'est toujours 20 degrés, enregistré à l'aéroport métropolitain de Montréal. Et puis aujourd'hui, ben, ça sera généralement nuageux avec 40% de probabilité d'averse, avec un risque d'orage en l'après-midi. Ce soir, minimum 18, avec des orages également en soirée. Demain, vendredi, maximum 28, alternant soleil et nuages. Et en soirée, minimum 19, samedi, dimanche pour l'instant. On parle quand même température aussi entre 23 et 24, mais il y aura de la pluie samedi et dimanche. 8h20, pardon, de bonne heure le matin.
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1: On se dirige tranquillement vers la revue de presse à 8h30. On a beaucoup de sujets à vérifier, à voir de ce qui se passe à travers le monde. Il y a, écoutez, je vous garde ça pour tantôt, mais on va parler des crises de surdose. On va parler également de la COVID-19, oui, encore en 2026. Même moi, je n'y crois pas. Mais bon, on continue en musique, position 14 des Comptes Franco avec Olivier Couture. Reprends mon souffle. On est de retour dans quelques instants, 8h23 de Bonheur le matin.

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1: On commence par la presse à 8h31. C'est un dossier, un reportage de la presse sur la crise des surdoses. Ils ont passé une soirée avec Urgence Santé au cœur de cette crise. Ce reportage suit les paramédics lors d'interventions où chaque minute compte pour sauver des vies. Je disais ça tantôt, là, on voit qu'un regard qui saisit sur une réalité qui met à rude épreuve les équipes d'urgence confrontées à ces recrudescences qu'on voit de plus en plus des surdoses à Montréal. Il y a également ça, j'ai trouvé ça assez particulier, même curieux. C'est la ville de Montréal qui souhaite mieux mesurer la performance de ses cols bleus afin d'en évaluer l'efficacité des services offerts à la population. Donc, on veut donc évaluer la performance des hommes et des femmes qui travaillent. Cette démarche qui suscite déjà des réactions vise à établir des nouveaux indicateurs de rendement dans un contexte où les relations de travail demeurent tendues avec le syndicat des employés municipaux. Et ça, c'est la presse qui en parle ce matin. Radio-Canada qui est ça. Thomas Gerbet en sort des bonnes lorsqu'il en a la chance, puis ça, ça n'est une pas pire. C'est Santé Québec qui est poursuivi pour contrefaçon informatique. Selon le reportage de Thomas Gerbet pour Radio-Canada, la firme québécoise Pétal envisage de poursuivre Santé Québec pour contrefaçon, estimant que la société d'État a fait reproduire illégalement certaines fonctionnalités de sa plateforme numérique. C'est une poursuite de 150 millions de dollars. Pétal affirme avoir développé à grands frais un système de gestion des listes d'attente pour les patients sans médecin de famille. Or, après avoir obtenu un contrat de plusieurs millions de dollars, Santé Québec aurait confié à un autre fournisseur le mandat de recréer, c'est fou là, des fonctionnalités très similaires sans son autorisation. L'entreprise soutient que cette démarche constitue une violation de ses droits de propriété intellectuelle et réclame une compensation financière. De son côté, fallait s'y en attendre, Santé Québec conteste ces allégations et soutient avoir agi conformément aux modalités contractuelles et aux besoins du réseau de la santé. Le litige pourrait donc être bientôt tranché devant les tribunaux. On poursuit avec Radio-Canada, on termine avec le syndicat des agents de bord de WestJet qui a déposé son préavis de grève de 72 heures. C'est les 4400 agentes et agents de bord de WestJet représentés par le SCFP qui ont transmis ce préavis de grève de 72 heures qui pourrait mener à un débrayage dès le 2 août en plein congé de la fête civique. Les principales revendications portent sur les conditions de travail, la rémunération. Le syndicat affirmant que le personnel de cabine effectue en moyenne 35 heures de travail non rémunérées par mois. WestJet rejette cette affirmation et soutient que ses employés sont payés pour toutes les heures travaillées. Donc, il y en a un ou des deux qui dit pas la bonne chose. En prévision d'éventuelles perturbations, la compagnie permet déjà aux voyageurs ayant des vols prévus entre le 30 juillet et le 4 août, donc à partir d'aujourd'hui, de modifier ou d'annuler sans frais ces voyages-là. Dernière heure également, vous savez que le meurtre à Shawinigan, le suspect qui a été retrouvé hier, le BEI, le Bureau des enquêtes indépendantes, va ouvrir une enquête parce qu'il y a quand même eu intervention musclée hier avec les policiers. La personne a résisté, donc à ce moment-là et en tout temps, c'est sûr, c'est le BEI qui doit faire enquête. Donc, étant donné que ça s'est passé avec des policiers, on en parlait plutôt avec Sébastien Saint-François. C'est cette dernière courbette de Mark Carney. Et ça, c'est le Journal de Montréal qui nous en parle ce matin pour plaire à M. Trump et ses amis milliardaires. Ça passe pas du tout au niveau du milieu artistique. C'est cette concession, cette décision d'abandonner les redevances Netflix, donc 5% qu'ils voulaient imposer aux grandes plateformes, c'est fait. C'est une corde sensible, et c'est Tania Kotoyani, qui est la présidente de l'Union des artistes, qui dit « En culture, c'est la pire nouvelle de l'année, c'est une catastrophe et complètement décourageant de laisser les géants du numérique nous intimider comme ça. » Le gouvernement Carney avait annoncé ses couleurs au printemps. Le CRTC avait décrété qu'il relevait de 5 à 15% la contribution des Netflix, Amazon, Disney+, Apple TV aux productions canadiennes. Face à cette colère-là de Washington, Mark Carney avait immédiatement ordonné au CRTC de retourner à la table à dessin. En contrepartie, Ottawa s'était engagé à payer lui-même le manque à gagner à la hauteur de 600 millions. Mais là, c'est vraiment volte-face et on n'a pas fini d'en entendre parler. Moi, je pense à tous les artisans, les produits, toutes les gens en télévision, en radio, cinéma, peu importe. C'est une claque sur la gueule qui se fait ce matin avec cette décision-là de Mark Carney. Disons qu'on le disait, là, M. Carney a le genou facile, se met à genoux très facilement devant nos voisins du Sud et devant ce M. Trump qui, on va le dire bien franchement, fait ce qu'il veut, à l'heure qu'il veut, quand ça lui tente. 8h36, pause musique et on revient. 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
1: Je m'appelle Luc Poirier, je dois être tannique, mon téléphone sonne pour me faire demander de l'argent. Non, écoutez, j'ai vu cette nouvelle-là passer, je voulais vous en parler. C'est un article de Francis Aline et Martin Jolicoeur du Journal de Montréal. Ça se passe à Saint-Bruno. Je vous explique, là. Selon une évaluation commandée par les propriétaires, une demeure ancestrale aurait une valeur de 1,75 million, soit quatre fois sa valeur municipale de 443 000 $. Donc, c'est Teresa Crackus-Cunningham qui estime que sa maison familiale doit être sauvée. Et cette femme-là détient avec son frère l'une des plus anciennes maisons du Québec et se sent bien petite face à la richesse de Luc Poirier, qui a les terrains autour et se rapproche à sa ville et ne fait rien pour la sauver. Luc Poirier, bon, on le connaît, milliardaire, une personne qui s'investit ici au Québec. Bon, qu'on l'aime ou qu'on l'aime pas, c'est même pas ça le dossier. Là, on parle d'une maison au 555 Montée Sabourin à Saint-Bruno, qui est considérée comme une maison historique. Et bon, ben là, dans le Journal de Montréal, on dit que, venez, dans le fond, c'est vraiment, là, elle supplie de lui de faire un héros. Mais tu sais, quand je lisais ça en ce moment, comment je pourrais vous dire ça, là? Cette femme-là veut que sa maison soit sauvée, mais je veux dire, ça peut pas être n'importe qui et n'importe comment. C'est construite vers 1779 et cette maison, ben je vois les photos, elle est très, très belle. Mais je pense pas qu'on peut appeler tout le temps M. Poirier lorsqu'on a un problème ou qu'on a besoin d'argent. Je voyais que la maison demande plus de 800 000 $ de travaux. C'est le maire de Saint-Bruno, M. Ludovic Grisé-Farran, qui soutient que la ville pourrait l'acheter, la propriété, si le prix était revu à la baisse. Donc, elle est évaluée à 443 900 en 2023, dont 170 300 pour la maison. Mais c'est qu'elle va, elle nécessiterait près de 800 000 $ en travaux pour être restaurée. Donc, oui, comme il dit, on pourrait lâcher cette maison-là, lui redonner ses lettres de noblesse, mais à titre de représentant des citoyens, c'est de l'argent qu'ils ne peuvent pas mettre comme ça. Luc Poirier, lui, sa face dans le journal encore pour quelque chose comme ça, interpellé, il se dit pas intéressé. Il dit jamais de la vie, nous avions regardé quand il l'avait mise en vente, mais je pense que s'il demande 1,2 million, dès qu'on a su le montant, on n'était pas intéressé. Donc, c'est une histoire qu'on va suivre, mais cette maison-là n'est pas prête d'être vendue, surtout à 1,2 million, beaucoup de travaux à faire. 8h42, on se dirige tranquillement vers la circulation. On écoute Petit Homme, où aller? 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
1: Toujours cette problématique, c'est le pont Mercier, les deux entrées de la 132 direction Montréal. Donc, c'est rouge jusqu'à le milieu du pont. Reprenez de la vitesse dans le secteur de La Salle et Early. Si vous êtes dans le secteur de l'échangeur Saint-Pierre, pour accéder au tunnel, mais au pont Mercier, vous commencez à perdre de la vitesse à la hauteur de la première avenue. Donc, c'est là où ça ralentit, puis ça reprend de la vitesse une fois l'entrée du pont Mercier, donc passée pour aller vers Montréal. L'autoroute d'Écarie entre Royalmount et Queen Mary, c'est rouge direction nord et sud. La 40, vous avez un premier ralentissement dans le secteur de Pinneuf. Reprenez de la vitesse jusqu'à Papineau. Et dans le secteur de l'Acadie, chemin Rockland aussi, c'est rouge dans les deux directions, est et ouest. Tunnel La Fontaine vers Boucherville. Donc, à la hauteur de Beaubien, c'est 20 minutes de traversée. Mais les traversées de la rive sud vers Montréal, mis à part Honoré-Mercier, c'est vert partout. Circulation à 8h46 de Bonheur le matin.
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1: 20 degrés présentement enregistrés à l'aéroport métropolitain de Montréal. On parle de ce soir, plutôt aujourd'hui, ce soir. Aujourd'hui, oui, donc des averses. Ce soir, des orages. On aura un maximum de 25, ressenti 32. Ce soir et cette nuit, ce sera un minimum 18. Demain, vendredi, alternance de soleil et des nuages. Il y aura un 28 degrés au menu. Et ce week-end, pour l'instant, on annonce de l'averse samedi, de la pluie, des orages dimanche. Il est 8h47. On va à la pause. On revient. 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
1: Traverser le pont Jean-Cartier quelques secondes pour vous parler de Ariana Grande hier qui était en spectacle à Montréal et il y a un employé donc d'un café qui s'appelle le Café Mika situé sur la rue Atatakan qui n'en reviendra jamais parce que ce dernier a eu la visite de qui? Ben, de la chanteuse internationale Ariana Grande. Donc, ils ont pris une vidéo ensemble sur Instagram. Elle a fait le tour, s'est prêtée à l'exercice, de belles photos avec tout le monde au café. Bref, encourager l'économie ici à Montréal. Des fois, les artistes arrivent, font leur show, puis ils repartent tout de suite. Mais il y en a quelques-uns qui profitent de leur cuisine à Montréal. Mais c'est vrai que Montréal, on est réputé pour des bons restaurants et des bons cafés.
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1: Je suis tellement gars qui prend des photos de tout, Henri Paul, que c'est sûr j'aurais pris mon moment de gloire avec Ariana Grande. C'est officiel.
2: C'est certain que je l'aurais fait aussi parce que j'aime les photos de tout.
1: Ben oui, puis tu sais, je regarde la rue Saint-Charles. Ici, on a vraiment des très bons restaurants. Un en Montérégie, deux ici à Longueuil. Mais tu sais, il y a certains bons cafés également à Montréal qui valent le détour. Là. Mais tu sais, de voir une artiste comme ça qui rentre chez vous, c'est cool.
2: Plutôt que d'arriver, de rentrer dans sa loge, d'avoir tout dans sa loge, de repartir par la suite avec ses gardes du corps, d'aller se mêler à la population de l'endroit qui encourage l'artiste, ça, c'est exceptionnel.
1: Oui, puis on l'invitera la prochaine fois ici à la station. C'est en plein ça, exactement.
2: Faire ta mise en onde.
1: Ben oui, pourquoi pas. Séjour de nettoyage des berges du Saint-Laurent.
2: Je vais le mentionner ce matin parce que l'organisation Bleue tient avec des citoyens de Montréal, Longueuil et des villes voisines une activité de nettoyage des berges du fleuve Saint-Laurent. C'est en cours ce matin, jeudi, de 9h et ce jusqu'à midi à la pointe du parc Marie-Victorin à Longueuil. Le tout est organisé dans le cadre du mois de juillet sans plastique. L'initiative vise à mobiliser les citoyens autour d'un geste concret pour l'environnement et les participants de Longueuil sont invités à prendre part à cette collecte de déchets. Si vous n'êtes pas rendu, rendez-vous faire un tour sur ce secteur riverain situé face à la ronde, au bout du boulevard Taschereau, c'est bien simple. L'activité est gratuite, conviviale et ouverte à toute la famille. Les organisateurs fournissent des gants, des pinces et des sacs de plastique. Une station d'eau est également aménagée sur place pour se désaltérer, mais apporter votre gourde et habillez-vous selon les conditions météo, évidemment, pour aller faire un petit tour. Ça, c'est annuel, hein? C'est traditionnel.
1: Oui, oui.
2: Une fois par année, ben, on organise une petite collecte des déchets sur le bord du fleuve pour rendre la pointe un peu plus belle.
1: Notre dernier bulletin d'information n'a pas laissé personne indifférent. J'ai reçu quelques appels concernant ce camion là qui s'était renversé dans une bretelle du pont Samuel de Champlain. Puis c'est exactement ce que je t'avais dit. C'est une des courbes les plus traites dans la région, dans le Grand Montréal, Rive-Sud, même au Québec. Là. Ça a été pensé, c'est quand même bien fait, mais il faut vraiment la prendre de manière très, très douce parce que même en moto, toi, t'en fais de la moto, là, ça peut être... C'est ça. Ouais.
2: C'est ce que j'étais pour te dire parce qu'un camion de 53 pieds, on amorce les courbes de façon prudente, mais la motocyclette aussi nécessite une bonne gestion des courbes. Mais on peut le rappeler, ce camion de 53 pieds qui s'est renversé dans la bretelle de la sortie numéro 6 hier du pont Samuel de Champlain, c'était du côté Rive-Sud. Les services d'urgence ont été rapidement dépêchés sur place et la Sûreté du Québec aussi a dit au FM 103.3 que le camion a tout simplement fait une sortie de route et qu'il est le seul véhicule impliqué dans l'incident. On peut dire heureusement, mais il n'y avait aussi pas de blessure majeure pour le conducteur du 53 pieds. Les pompiers sont allés faire un tour. Ils ont été demandés en renfort, puis ont libéré les lieux assez facilement et rapidement. Et le tout était revenu à la normale vers les 14h20.
1: Ça a pris quand même beaucoup de temps quand on regarde ça. Oui, c'est des opérations de secours, mais quand même. Là. Puis tu sais, si tu me permets, je déborde un peu, là, mais tout est dans la complexité de tout. Puis... Tenez-vous loin quand même, tu sais, de n'importe quel type de véhicule qui prend des courbes comme la sorte. Là, je veux dire, on prend pas de chance, tout simplement. Là.
2: Oui, dans les trêves de bavardage, mm-hmm. mais tu sais, dans les fameux carrefours giratoires, parfois, tu
1: vois,
2: puis tu n'as toujours pas quand tu prends les entrées et les sorties en même temps qu'un autre véhicule au côté de toi qu'ils viennent prendre ta voie.
1: Tranquillement, doucement, Mouvement lent. Je pourrais quasiment faire un 10-45 tours comme dans le temps. Il y a Delsun qui garde le cap avec les chicanes de pistes cyclables.
2: Oui, parce que la ville défend l'installation de chicanes sur certaines pistes cyclables. Ça, ce sont les barrières de métal à l'entrée des pistes du quartier des Cheminots, notamment, et affirme que la sécurité des usagers demeure sa priorité. La municipalité soutient au FM 103.3 que ces aménagements sont en place pour réduire les risques de collision aux intersections. Elles ont pour but d'inciter les cyclistes utilisateurs de trottinettes et les autres usagers à ralentir, voire à s'arrêter et même à descendre de leur équipement pour traverser la chaussée par la suite. La décision repose, dit le service des communications, sur une analyse des services municipaux responsables de la planification et de la sécurité routière. On se préoccupe de ce que certains résidents ont exprimé. Delsun souligne que des installations semblables existent aussi le long du boulevard Marie-Victorin. Vélo-Roussillon, lui, est en désaccord avec cette décision. Mais la ville de Delsun affirme toutefois demeurer ouverte au dialogue et invite l'organisme à participer aux discussions entourant les futurs projets de sécurisation du réseau cyclable.
1: C'est au moins ça. La ville de Sainte-Catherine, maintenant, qui prolonge son aide financière au complexe Le Partage.
2: Oui, et le conseil a voté un renouvellement d'un protocole d'entente de service avec l'organisme pour la période 2026 et 2027. Plus de 150 familles qui regroupent notamment 140 enfants ont bénéficié de services d'aide alimentaire pour 2025-2026 et la ville de Sainte-Catherine alloue un peu moins de 21 000 $ au complexe Le Partage, des frais qui servent à couvrir surtout les frais de location. Ça permet aussi à l'organisme de gérer la guignolée de Sainte-Catherine et d'offrir aux citoyens des ateliers de cuisine collective. D'ailleurs, la guignolée a permis d'amasser 26 000 $ et de récolter 17 000 $ dans denrées l'an dernier. La ville donc encourage le soutien à l'offre alimentaire ainsi qu'aux autres services offerts aux citoyens par Le Partage.
1: 9h07, je rappelle aux gens qu'on peut suivre l'actualité en temps réel sur notre site fm103.ca et les bulletins tout au long de la journée.
2: Ben, les manchettes, entre autres, à 10, 11, 13, 14, 15, 16, 18, mais un bulletin à midi et à 17h.
1: On se revoit demain. Passe une belle journée.
2: Sans faute. Merci. Bye.

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0: Circulation, ben c'est toujours le tunnel à La Fontaine, ça se passe bien vers Montréal. De Montréal vers Boucherville, c'est 20 minutes la traversée. La problématique est toujours au pont Mercier. Les deux entrées de la 132, c'est rouge, donc jusqu'à la fin du pont Mercier. Et même ceux qui arrivent l'échangeur Saint-Pierre vers Châteauguay par Mercier, ben c'est déjà à partir de la rue Clément que vous allez attendre. Sinon, l'autoroute 20, entre la 13 et l'échangeur Turcot aussi, c'est par intermittence. Donc, vous avez ralentissement à la hauteur du pont Mercier. On reprend un peu de vitesse, c'est dans le secteur d'Anguillon également. Vous allez devoir être patient. Sinon, ben ce matin, la problématique, c'est Descaries entre Royal-Mantes et l'échangeur et Côte-des-Neiges, dans le secteur de Queen Mary aussi, nord et sud, c'est rouge. Et sinon, les traversées vers Montréal, ben Samuel de Champlain à la sortie pour prendre l'autoroute 10, ben, c'est rouge également. Vous allez perdre environ 5 minutes, mais circulation 9h13 de bonne heure le matin. 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
0: 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Position numéro 7, Darren Vaudreuil, mauvais garçon, on se dirige vers la fin de cette émission.

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1: C'est tout pour nous ce matin. Ça a été un plaisir d'être avec vous encore une fois depuis 6 heures. On est de retour demain jusqu'à 9h30. D'autres collaborateurs avec nous qui vont se joindre avec vous pour cette émission-là. Meilleur de la musique franco, meilleur d'actualité. Bref, toujours un plaisir d'être avec vous en remplacement de Charles Gaudreau qui sera de retour à la fin à août ici même sur les ondes. Soyez prudents sur les routes, soyez prudents partout. Là, je regarde à l'extérieur, il y a quand même du... Bon, ça s'éclaircit un peu, c'est pas parfait, mais peut-être qu'on va s'en sortir avec quelques averses, sans de gros orages. Bref, je vous le souhaite. Si vous passez par ici, le secteur Saint-Jean-Saint-Charles, on sera à l'extérieur aux alentours de 14h. Il y a des tournois, il y a beaucoup d'activités ici même sur la rue piétonnière. Donc, venez nous voir cet après-midi ici même à Longueuil. Sinon, on va passer une belle soirée, belle journée, belle soirée de baseball ce soir, une belle journée à notre antenne. Et ne manquez pas toute cette programmation, le meilleur de la musique franco. Bye tout le monde.

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1: Les familles qui fréquentent l'organisme Le Complexe Le Partage de Sainte-Catherine pourraient compter sur une aide financière de la Ville pour subvenir à leurs besoins. Ville de Nelson défend l'installation de chicanes de certaines pistes cyclables du quartier des Cheminots notamment et affirme que la sécurité des usagers demeure sa priorité. L'organisation Bleue tient avec des citoyens de Montréal, de Longueuil et des villes voisines une activité de nettoyage des berges du fleuve Saint-Laurent aujourd'hui à Longueuil.
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5: L'Organisation Bleue tient avec des citoyens de Montréal, de Longueuil et des villes voisines une activité de nettoyage des berges du fleuve Saint-Laurent aujourd'hui à Longueuil. Les familles qui fréquentent l'organisme et le complexe Le Partage de Sainte-Catherine pourraient compter sur une aide financière de la Ville pour subvenir à leurs besoins. La Ville de Boucherville informe ses citoyens que plusieurs rues seront fermées les 8 et 9 août prochains dans le cadre de la finale de la Coupe du Québec de cyclisme sur route.
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9: Ici Henri-Paul Raymond, voici votre bulletin d'information de midi. Les conseillers de la ville de Saint-Constant autorisent l'embellissement et l'organisation du stationnement près de l'école Félix-Leclerc et de l'aréna Isatis. Ces travaux vont durer jusqu'à la fin octobre prochain et vont compenser le succès du nouveau pôle culturel et sportif. Trois entreprises ont déposé une soumission et la Ville a dû en rejeter une, celle de l'entreprise Orange Paysagement, à 99 000 $ en raison de sa non-conformité. Le conseil a donc voté à l'unanimité pour octroyer ce contrat de 101 000 $ à la société Aménagement Sud-Ouest. L'entreprise paysagiste Rive-Sud Limitée a proposé 145 000 $ mais les autorités locales ont puisé 73 000 $ dans leur fonds pour pouvoir payer le contrat. Le remboursement s'étale sur 5 ans et le conseil doit encore approuver le procès-verbal pour officialiser cette décision. L'Organisation Bleue tient avec les citoyens de Montréal, de Longueuil et de villes voisines une activité de nettoyage des berges du fleuve Saint-Laurent. C'est en cours aujourd'hui, jeudi, depuis 9 heures ce matin et ça se poursuivait jusqu'à midi à la pointe du parc Marie-Victorin à Longueuil. Le tout est organisé dans le cadre du mois de juillet sans plastique et l'initiative vise à mobiliser les citoyens autour d'un geste concret pour l'environnement. Les participants de Longueuil étaient invités à prendre part à la collecte de déchets dans ce secteur riverain situé en face de la ronde, au bout du boulevard Tachereau. L'activité a été gratuite, conviviale et ouverte à toute la famille. Les familles fréquentant l'organisme Le Complexe Le Partage à Sainte-Catherine pourraient compter sur l'aide financière de la Ville pour subvenir à leurs besoins. Le conseil municipal a voté à l'unanimité le renouvellement du protocole d'entente de service avec l'organisme pour la période 2026-2027. Plus de 150 familles, regroupant notamment 140 enfants, ont bénéficié de services d'aide alimentaire pour l'année 2025-2026 et la Ville alloue un peu moins de 21 000 $ au complexe Le Partage. Ces frais servent à couvrir leurs frais de location. Ils permettent à l'organisme de gérer la guignolée de Sainte-Catherine et d'offrir aux citoyens des ateliers de cuisine collective. D'ailleurs, la guignolée a permis d'amasser plus de 26 000 $ et de récolter plus de 17 000 $ en denrées l'an dernier. La Ville de Sainte-Catherine encourage le soutien à l'offre alimentaire ainsi qu'aux autres services offerts aux citoyens par Le Partage. Elle soutient financièrement l'association et sa mission depuis 2011. La Ville de Boucherville informe les citoyens que plusieurs rues seront fermées les 8 et 9 août prochains dans le cadre de la finale de la Coupe Québec de cyclisme sur route. La Coupe Québec Espoir réunit les meilleurs jeunes cyclistes du Québec à Boucherville dans les catégories U9 à U17. C'est le club de cyclistes de l'endroit qui organise cette finale de la Coupe Québec Espoir sous l'égide de la Fédération québécoise des sports cyclistes. La tenue de l'événement entraîne toutefois certaines entraves à la circulation dans le secteur. À noter que le samedi 8 août, la rue Eiffel sera fermée de 7h30 à 11h, puis le quadrilatère autour du Parc des Explorateurs sera fermé de 11h à 17h40. Et le lendemain, dimanche 9 août, la rue Eiffel sera fermée de 7h à 15h45. Une voie du boulevard de Montarville sera retranchée entre la rue Eiffel et le chemin de Lorraine. Notez que le chemin de Lorraine sera fermé. Les installations sont prêtes dans le Vieux-Longueuil pour le Festi Pétanque La Marseillaise. Le plus grand rassemblement de pétanque sportive et de compétition de calibre international au Québec, ça se déroule en fin de semaine. C'est complet. 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
6: Sainte-Julie présente les résultats de la consultation publique concernant le projet de redéveloppement urbain du centre commercial des Hauts-Bois. Saint-Constant octroie un contrat de 101 000 $ à Aménagement Sud-Ouest pour réaménager le stationnement situé près de l'école Félix-Hotler et de l'Aréna. Dans le cadre du mois de juillet sans plastique, l'Organisation Bleue et des citoyens ont mené ce jeudi un grand nettoyage riverain à Longueuil.
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1: Dans le cadre du mois de juillet sans plastique, l'Organisation Bleue et des citoyens ont mené ce jeudi un grand nettoyage riverain à Longueuil. Sainte-Catherine renouvelle son entente de 21 000 $ avec le complexe Le Partage pour soutenir l'aide alimentaire destinée aux familles. Le gardien originaire de Candiac, Maxime Crépeau, s'illustre avec 6 arrêts clés lors du match des étoiles de la MLS remporté 4-3.
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9: Sainte-Catherine renouvelle son entente de 21 000 $ avec le complexe Le Partage pour soutenir l'aide alimentaire destinée aux familles. Sainte-Julie présente les résultats de la consultation publique concernant le projet de redéveloppement urbain du centre commercial des Hauts-Bois. Le gardien originaire de Candiac, Maxime Crépeau, s'illustre avec 6 arrêts-clés lors du match des étoiles de la MLS remporté 4-3.
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5: L'Organisation Bleue mobilise les citoyens de Montréal, de Longueuil et des villes voisines.

0: pour nettoyer les berges du fleuve Saint-Laurent ce jeudi à la pointe du parc Marie-Victorin. La ville de Sainte-Catherine renouvelle son appui au complexe Partage, allouant près de 21 000 $ pour soutenir les familles qui fréquentent l'organisme en 2026-2027. Le Collège français de Longueuil au hockey junior 3A prolonge son capitaine Gabriel L'Étoile pour la prochaine saison, alors que l'équipe confirme aussi le départ de l'entraîneur adjoint Patrick Bergeron.
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1: Et je vous souhaite la bienvenue dans cette fin de journée de ce jeudi 30 juillet. J'espère que vous allez bien. On aura la chance aujourd'hui de se parler en compagnie d'Hélène Bergeron du Festi Pétanque, dont le coup d'envoi a été lancé il y a de ça quelques heures. Et ça va accompagner le Vieux Longueuil jusqu'à ce dimanche. On va faire une incursion dans la fin de semaine pour prévoir tranquillement vos plans spectacles. Et il y a d'ailleurs, dans le domaine culturel, non pas une, mais deux bonnes nouvelles qui sont tombées aujourd'hui que je veux absolument vous partager. D'abord, la musique de Greenwood et Benny Jones d'abord au FM 103.3.

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1: Prochain spectacle pour Greenwood, c'est le 8 août prochain. Il a choisi son festival, Festival de la Poutine à Drummondville. Ça se passe à 19h et un petit peu plus loin dans le calendrier, mais encore l'été, le 10 septembre. Il sera au Théâtre Saint-Denis en compagnie de La Claire Ensemble et de Mike Lee également. Tandis qu'on est dans les suggestions spectacle, on a eu la nouvelle qui est tombée un petit peu plus tôt aujourd'hui. Les producteurs du spectacle Titanic, qui est cet hommage au film Titanic avec la charmante et tellement talentueuse Véronique Laveau, les succès de Céline évidemment qui sont en vedette dans ce spectacle-là, ils ont annoncé qu'en raison de la forte demande et de l'engouement exceptionnel entourant le show, c'est quand même plus de 25 000 billets qui ont déjà été vendus, on allait prévoir une supplémentaire. Donc cette supplémentaire aura lieu le dimanche 23 août 20h30 au studio de l'Espace Saint-Denis. Véronique Laveau qui est tellement contente de cette nouvelle, comme toute l'équipe d'ailleurs. Alors Titanic, prévoyez ça le 23 août prochain si vous ne l'aviez pas vu. Et côté cinéma, c'est l'équipe de KO TV, KO Film, qui a annoncé aujourd'hui que porté par l'amour du public, et je lis la publication, le film Françoise continue de vous faire rire sur plusieurs écrans partout au Québec. Et le film vient de franchir le cap du 750 000 $ au box-office. Donc, si vous ne l'aviez pas encore vu, ben signe que vous allez vraiment adorer ce long métrage avec, bien sûr, Louis Morissette, donc box-office québécois. 750 000, quand même, quelle belle victoire pour le film Françoise. Je danse encore sous les étoiles, c'est Marjolaine Moras qui est là pour votre fin de journée de ce jeudi au FM 103.3.

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1: 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Quelques nuages ici et là pour Longueuil et les environs avec un 30 % seulement de probabilité d'averse pour ce soir. Même chose pour un risque d'orage minimum à 18. Demain, mélange de soleil et de nuages. 30 % de probabilité d'averse, surtout concentré tard en après-midi. Maximum à 29 demain, mais avec l'humidité, la sensation à 36. On va s'hydrater, on va chercher les points d'ombre, air climatisé à quelque part là-dedans si vous le pouvez, ou encore une petite baignade. Et pour la fin de semaine, surtout des nuages pour samedi alors qu'on prévoit 27 et de la pluie attendue dimanche alors qu'on prévoit 23. C'est 25 en ce moment et une sensation à 31.
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1: C'est terminé, mais un petit peu plus tôt, on a eu des soucis là, à l'autoroute 40 Est. Après la sortie Stinson, il y a eu un colmatage d'un nid de poule. Donc, évidemment, ça a créé du ralentissement dans le secteur. Pour la route 136 Est, sortie de la montagne, un accident est survenu il y a de ça quelques minutes à peine. Donc, soyez vigilants. La sortie voie droite entravée pour le moment. L'autoroute 10 Ouest, avant la route 132, on a un véhicule en panne et également, faut être vigilant dans le secteur pour laisser tout le monde opérer pour que ce véhicule soit déplacé. Si vous souhaitez entrer à Montréal, plus compliqué par Mercier, ça se passe bien pour Jean Cartier, pour Champlain également. Bon, j'ai inversé les deux ponts, mais les deux, ça se passe bien. Le contenu était véridique. Plus complexe pour le pont-tunnel Louis-Polyte Lafontaine dans les deux directions d'ailleurs. Et pour revenir sur la rive sud, ça se passe bien pour Victoria quand même, un peu au ralenti, mais règle générale, tout va bien. Et du côté de Jacques Cartier, même chose. La 10 direction est à compter du 10-30, on est au rouge. 10 direction ouest dans le bout de Taschereau également. Vous avez un code rouge. Ailleurs, la 30 direction ouest entre la 116 et la 10, vous allez être appelé à ralentir. Mais grimpez le volume, vous allez adorer Laurent Saint-Martin qui s'en vient avec Ciao Bye dans Libre comme l'air.
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4: Ici Anne Lafrenière, votre député de Vachon à l'Assemblée nationale du Québec. Oui, c'est confirmé, l'été est enfin arrivé. Je vous souhaite une magnifique saison estivale remplie de beaux moments en famille, entre amis. Profitez cette période pour prendre du temps pour vous. L'été, c'est aussi un bon moment pour faire des découvertes. Pourquoi pas une expérience touristique autochtone afin de découvrir les Premières Nations, les Inuits. Je vous appelle aussi à la prudence. Comme vous savez, il y a plusieurs feux de forêt présentement. Alors, si on se déplace en forêt, on respecte les consignes en matière de prévention des incendies. Vous serez aussi plusieurs à prendre la route, alors adoptez une conduite préventive. On tient à vous. Je vous souhaite un bel été et j'ai bien de vous revoir sur le terrain.
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0: journée. Parfaite soirée, d'ailleurs, pour cette 40e édition de l'International des Feux, le Tau-Québec, sur le site de la Ronde ou aux alentours. On voit bien partout. Dès 22h, on se lève les yeux vers le ciel et on pourra voir les feux de l'Australie. Une gracieuseté de 3 créateurs, d'ailleurs, qui sont impliqués dans le projet. C'est la même firme qui est en charge des feux du Nouvel An du côté de Sydney depuis 3 décennies. Une histoire de famille, c'est une tradition ancrée depuis tellement longtemps pour certaines personnes qui sont derrière les feux qui vont être présentés ce soir. Ça veut également dire que le pont Jacques-Cartier, je vous le rappelle, dans les deux directions sera fermé de 20h à minuit pour permettre donc aux piétons d'aller admirer le tout. Et parce qu'on lui a parlé un petit peu plus tôt cette semaine, Madame Évangeline, celle qui campe Évangeline, Maud de Cire des Chênes sera de retour donc à la Place des Arts pas plus tard que ce soir pour une longue séquence de supplémentaires. Si vous n'avez pas vu Évangeline, cette fresque musicale, ça vaut le détour. Evangelinemusicale.ca d'ailleurs pour vos places, que ce soit ce soir ou pour les autres représentations. On en a jusqu'à la mi-août à peu près. Ils ont fait le tour du Québec, puis là, ils reviennent à Montréal parce que ça a été acclamé et ça a été demandé, donc profitez-en bien. Parmi les suggestions d'ailleurs de Libre comme l'air, on aura des spectacles pour Longueuil, pour Marieville, pour d'autres municipalités sur la Rive-Sud, puis on va se diriger aussi du côté de Montréal et même un peu plus loin. On se fait une petite virée vacances culturelles dans Libre comme l'air. Il est 16h23, merci de nous avoir choisi au FM 103.3 avec la musique de Gabrielle Fredette.
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1: Je vous souhaite un bon retour à la maison. Il est 16h31 et j'ai de la visite en studio. Madame Hélène Bergeron, qui est membre du conseil d'administration et organisatrice en chef pour le Festi Pétanque La Marseillaise, parce que ben il y a beaucoup de choses à gérer. Bonjour, Madame Bergeron.
2: Bonjour, ça me fait plaisir.
1: Bienvenue à Libre comme l'air. Là, qu'est-ce que c'est que le Festi Pétanque La Marseillaise pour ceux et celles qui sont peut-être moins familiers?
2: D'accord. En fait, je vais vous dire que ça fait 17 ans qu'on le fait dans le cœur du vieux Longueuil. Donc, c'est un festival de la pétanque où il y a différents événements. Aujourd'hui, il y avait un grand Méli-Mélo où on a eu plus de 100 joueurs qui sont venus avec plaisir se confronter, mais vraiment pour le plaisir. Ce soir, on a un tournoi de chefs où se côtoient les plus grands chefs de Montréal. Il y en a même de Québec qui sont descendus pour jouer entre chefs cuisiniers, on s'entend bien. Et demain, c'est des tête-à-tête, des gens qui vont... puis il y en a vraiment beaucoup. Il y a 5 tête-à-tête différents qui vont commencer à 10h le matin et qui vont se terminer vers 9h le soir. Et le samedi-dimanche, ben, c'est le Festi Pétanque, la Marseillaise, où on a 103 équipes, 102 équipes d'inscrites. On a, je vous dirais, c'est en triplette. Et il y a des gens qui viennent de partout. On a des Français, on a des Belges, on a des gens qui viennent de Madagascar, on a des gens qui viennent beaucoup des États-Unis et évidemment beaucoup de Québécois qui sont là pour jouer les grands honneurs.
1: Mais j'allais dire, c'est une logistique incroyable quand on a des gens qui arrivent comme ça de partout. Là, pour vous autres, c'est tout un accomplissement édition après édition.
2: Ah, c'est gentil, mais c'est un plaisir. Le monde de la pétanque, c'est un monde très particulier. Quand on va au championnat du monde, il y a des gens de tous les pays. Et puis, quand on parle de Longueuil, quand on parle du Québec, ils ne parlent pas de Montréal, ils parlent de Longueuil.
1: Parce c'est
2: qu'ils
1: vrai.
2: Ils viennent vraiment au Festi Pétanque, la Marseillaise à Longueuil, oui.
1: Donc, vous avez des ambassadeurs maintenant qui propagent la bonne nouvelle de cet événement-là.
2: Exactement,
1: qui ont envie
2: oui.
1: de s'inscrire. Vous me disiez que ça a pris une quarantaine d'heures ou à peu près là, quand
2: les inscriptions
1: se sont ouvertes.
2: Cette année, ça a été fulgurant. On a ouvert les inscriptions en janvier et 40 heures après, on était complet. On sait même, ce qu'on a fait, c'est qu'on s'est mis à chercher des terrains supplémentaires et on en a trouvé, donc on a pu agrandir un peu l'événement, mais c'est de plus en plus populaire, oui.
1: Donc, essentiellement, ça se passe dans le Vieux-Longueuil.
2: Oui, tout à
1: on
2: fait.
1: On est à côté du Parc Saint-Marc, puis tout pour ravir aussi peut-être les plus jeunes, ou tu sais, c'est quelque chose d'attrayant, de mystérieux pour ceux qui ont envie aussi de venir encourager.
2: Notre événement, vous avez raison, on le fait beaucoup pour les spectateurs aussi. Donc, il y a des estrades un peu partout. Et puis, vous allez voir que la moyenne d'âge, elle est quand même assez jeune. Il y a beaucoup de jeunes qui jouent à la pétanque.
1: On a une belle relève à la pétanque.
2: On a une très belle relève, oui. Et puis, on y voit des parties impressionnantes. Les gens qui viennent, il y a des gens qui viennent d'année après année, puis on voit des parties de haut niveau, là, des gens qui chassent la balle en tirant et puis sans erreur, continuellement, des belles performances. C'est vraiment un spectacle. Je trouve que c'est un spectacle sportif de grand niveau.
1: Est-ce que, contrairement à d'autres sports, contrairement à d'autres sports, exemple, le tennis, faut être en silence, tu sais. Est-ce que pour la pétanque, il y a des choses pour être un bon spectateur, des consignes avisées que vous pourriez nous
2: transmettre? Je vous dirais que la seule consigne, c'est ne pas passer devant un jeu quand un joueur est en train de tirer. Mm-hmm. Mais normalement, il y a toujours quelqu'un pour dire attention. Mais le reste, on peut parler, il n'y a pas de problème. C'est pas. Par contre, le soir, quand il y a la finale ou le dimanche fin d'après-midi, souvent les gens se taisent quand on joue les dernières boules parce que c'est beau à voir.
1: Et vous avez toute une équipe de bénévoles, j'imagine, année après année.
2: Oh, hein, il faut les remercier.
1: On parlait de la logistique, c'est quelque chose, un événement ne peut pas avoir lieu quand on a autant de gens qui ont envie de donner de leur temps.
2: En fait, c'est entièrement bénévole, ça fait que effectivement, les gens le font avec plaisir et c'est drôle parce que même les employés de la ville qui nous aident à monter le terrain, d'année en année, ils améliorent des choses eux-mêmes. Oh, Hélène, on a fait ci cette année, on a mis les cordes de telle couleur cette année, tout ça. Parce qu'ils ont à cœur cet événement-là. C'est un bel événement.
1: Ah, ben tant mieux. Donc, à découvrir ou redécouvrir, si vous êtes des habitués, ben allez-y. C'est commencé depuis aujourd'hui jusqu'à ce dimanche. Là, je voyais que ça allait être un petit peu gris en fin de semaine. Il y a moyen de changer ça, là.
2: Mais ça va changer.
1: Oui. Si vous le dites, on l'a dit tantôt, vous êtes l'organisatrice en chef.
2: Exactement, je suis occupée de ça.
1: Vous occupez même de la météo. Madame Bergeron, merci d'être passée en studio. Je vous souhaite un bel événement. Puis demain, peut-être qu'on aura la chance d'accrocher un joueur pour qu'il puisse venir nous jaser.
2: Si vous êtes disponible, avec plaisir. Merci
1: on va
2: beaucoup.
1: Être ici entre 16h et 18h, c'est promis. Merci, Madame Bergeron.
2: Merci.
1: La musique d'Andrew à l'instant au FM 103.3.

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1: 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Avec le soleil en ce moment, on prévoit quelques nuages à peine pour ce soir et la nuit prochaine. Il y a un 30 % de probabilité d'averse, risque d'un orage également pour tôt ce soir, mais c'est de faible probabilité. On n'en parlera même plus. Minimum à 18 degrés. On veut pas que ça tombe. On veut une belle soirée. Demain, ce sera alternance de soleil et de nuages. 30 % de probabilité d'averse. Surtout tard en après-midi. Maximum à 29. Humidex 36. Ça, c'est le facteur bouteille d'eau qu'il faut traîner partout. Et en fin de semaine, plus de nuages. Samedi, avec 27 degrés, de la pluie attendue dimanche. Mais ça a le temps de changer. En ce moment, à Longueuil, on a 25 degrés. Une impression à 31.
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1: La 136 Est, sortie de la montagne, un accident est survenu un petit peu plus tôt. Ça a créé de la congestion forcément. L'autoroute 15 Nord, sortie Salaberry, on a un véhicule en panne. L'autoroute 25 Sud, après la sortie Beaubien, on a également un accident. Donc, voie d'ouverte, il n'y en a qu'une seule. La route 138 Est sur le pont Mercier, véhicule en panne. Ça a été noté ça dans les dernières minutes. Une reprise de la circulation a été entamée en direction Est. Également ailleurs sur le réseau pour votre retour à la maison. Meilleure option par Victoria, quoique code jaune, mais Jacques Cartier, on est au vert pour le moment. Ailleurs, code rouge, donc vous aurez plusieurs minutes quand même pour regagner la rive sud. La 10 direction est, après le 10-30 jusqu'à la pesée routière, vous êtes au ralenti. On a sur la 116 également à la hauteur de Saint-Basile, code rouge, surtout la 116 direction est et la 132 si vous souhaitez prendre le pont-tunnel pour aller vers Montréal. Même chose par la 20, là, c'est un bon ralentissement de ce côté-là.
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Direction le centre du Québec, si vous avez envie d'en avoir plus les oreilles et de pouvoir l'applaudir, Francis de Grandpré qui sera, je vous le rappelle, au Festival du cochon de Sainte-Perpétue demain soir. D'ailleurs, on fait une petite virée pour nos spectacles à la fois du côté de Longueuil, de Marieville et de Belleuil. D'abord, la musique de Joseph Poirier et Rodéo au FM 103.3. Bon jeudi, bonne fin de journée à vous autres avec l'émission Libre comme l'air.

Avec quelques nuages à peine ce soir et un minimum à 18, ça vaut la peine de miser sur des spectacles extérieurs. Et selon votre style, je vous dirai où vous rendre pour notamment vivre pleinement la musique country avec Cindy Bédard qui sera là ce soir au parvis de l'église Saint-Mathieu. Je vous envoie du côté de Belœil pour pouvoir l'applaudir. Spectacle gratuit, donc sur le parvis de l'église Saint-Mathieu pour Cindy Bédard. Vous avez un air d'été qui s'arrête à Marieville avec Andréane Amalette également. Si vous en avez l'occasion, c'est à 19h30 au parc Édouard Crevier. Encore là, on est en formule gratis. Et du côté de Longueuil, c'est Stéphanie Boulay qui sera là, autrice, compositrice, interprète. Elle sera là de 19h30 à 20h45 au parvis de l'église de Saint-Hubert, donc sur le chemin Chambly. Encore là, vous apportez vos chaises, vos couvertures et vous applaudissez ce beau grand talent qui est celui de Stéphanie Boulay. Andy Thériault s'en vient et David Paradis dans Libre comme l'air. Pardon, je suis en train de m'étouffer. Ben voyons, Julie. Ou FM 103.3. On va laisser chanter. S'étouffera pas, lui. Bonne fin de journée.

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4: Il est 17h, ici Justin Gervais. La Ville de Sainte-Julie dévoile les résultats de la consultation publique sur le redéveloppement du centre commercial situé au 99 boulevard des Hauts-Bois. Il porte sur l'aménagement du site, la vie de quartier, la circulation et le stationnement. Ce projet vise la création d'un lieu parfaitement intégré au domaine des Hauts-Bois en reprenant le style, la hauteur et l'échelle du quartier. Ces éléments visent à préserver le charme du secteur. Les résidents souhaitent également des commerces et des services de quartier de plus. Ils pourraient ainsi se rassembler et s'approprier l'espace. Verdir le site permet de recréer l'esprit nature du secteur, soutien des Julievillois. Près de 600 personnes ont d'ailleurs pris la parole lors de la consultation publique de l'hiver dernier. La population a pu partager ses attentes et ses craintes dès le début du processus. La Ville va présenter prochainement un projet plus précis. L'Organisation Bleue tient avec des citoyens de Montréal, de Longueuil et villes voisines une activité de nettoyage des berges du fleuve Saint-Laurent. Cette activité s'est tenue ce jeudi de 9h à midi à la pointe du parc Marie-Victorin à Longueuil. Le tout est organisé dans le

0: cadre du mois de juillet sans plastique. L'initiative vise à mobiliser les citoyens autour d'un geste concret pour l'environnement. Les participants de Longueuil sont notamment invités à prendre part à la collecte de déchets sur ce secteur riverain, situé en face de la ronde, au bout du boulevard Taschereau. L'activité était gratuite, conviviale et ouverte à toute la famille. Les organisateurs fournissaient les gants, les pinces et les sacs nécessaires. Une station d'eau était également aménagée sur place, tandis que les participants étaient invités à porter leurs gourdes et à s'habiller selon les conditions météorologiques. Les familles fréquentant l'organisme Le Complexe de Partage à Sainte-Catherine pourraient compter sur l'aide financière de la ville pour subvenir à leurs besoins. Le conseil municipal a voté à l'unanimité le renouvellement du protocole d'entente de service avec l'organisme pour la période 2026-2027. Plus de 150 familles, regroupant notamment 140 enfants, ont bénéficié de ce service d'aide alimentaire en 2025-2026. La ville alloue un peu moins de 21 000 $ au complexe de partage. Ces frais servent à couvrir leurs frais de location. Ils permettent à l'organisme de gérer la guignolée de Sainte-Catherine et d'offrir aux citoyens des ateliers de cuisine collective. D'ailleurs, la guignolée a permis d'amasser 26 200 $ et de récolter 17 200 $ en denrées l'an dernier. La ville encourage le soutien à l'offre alimentaire ainsi qu'aux autres services offerts aux citoyens par le partage. Elle soutient financièrement l'association et sa mission depuis 2011. Le Parc Saint-Marc accueille dès ce jeudi 30 juillet une nouvelle édition du Festi Pétanque la Marseillaise de Longueuil qui se poursuivra jusqu'à dimanche. Des centaines de joueurs se réuniront pour participer à plusieurs compétitions. Il y a des tournois ouverts à tous, mais aussi des épreuves destinées aux meilleurs spécialistes. Les activités s'amorcent jeudi avec le tournoi Millimélo, qui est ouvert autant aux joueurs expérimentés qu'aux débutants. Le tournoi des chefs réunira une trentaine d'équipes composées notamment de chefs de restaurants montréalais et de représentants de la région. La responsable de l'événement, Hélène Bergeron, souligne que la principale nouveauté de cette édition est le retour du concours de tir, une épreuve individuelle où les joueurs doivent déloger une boule cible à différentes distances. Le Collège français de Longueuil annonce que son capitaine Gabriel L'Étoile a été prolongé pour la prochaine saison. Le défenseur de 20 ans entamera une cinquième saison avec le CF, qui sera également sa dernière année d'admissibilité dans les rangs juniors. Par ailleurs, la formation longueuilloise a annoncé que l'entraîneur adjoint Patrick Bergeron quittait l'équipe après y avoir passé 4 saisons. C'est ce qui complète le bulletin. 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
1: Merci Justin pour les informations. Julie Desjardins qui remplace Roxane Saint-Gelais que vous allez possiblement croiser à Oceaga. Si c'est pas demain, ce sera samedi. Si c'est pas vendredi, samedi, ce sera peut-être dimanche. Oceaga qui débarque d'ailleurs avec une tonne d'artistes. Encore une fois, on va passer en revue quelques-uns de ces artistes-là. On va se faire plaisir également avec vous tous qui aimez possiblement la musique classique. Je vous dis où vous rendre si ça peut être ce soir, mais ça peut être pour les prochains jours également. Je vous donne tous les détails. 15 s'en vient avec la version d'Away à maison. D'abord, Olivier Couture et on peut-tu se taire?

Plusieurs dates de spectacle, vous l'imaginez cet été pour Caen et pour une bonne partie de l'automne également. On les retrouve au Festivant ce samedi 1er août à Rimouski, ce dimanche 2 août et un petit peu plus près de chez nous à l'International de Montgolfière de Saint-Jean-sur-Richelieu le 9 août prochain. Toutes les dates de spectacle forcément sur leur site Internet. Oceaga, c'est toujours un gros événement. Ça débarque au parc Jean-Drapeau. Ça commence demain et j'allais dire du matin jusqu'au soir. Non, peut-être pas du matin très, très tôt, là, mais ça commence quand même assez tôt en journée pour vous offrir un maximum de spectacles, plusieurs scènes également. Les têtes d'affiche avec 21 Pilots demain, Tate McRae pour samedi, Lorde dimanche également. Mais une belle affiche avec plein de beaux talents à découvrir. Et il y a moyen vraiment de passer plusieurs heures par jour, par soirée à découvrir tout ce qu'on se fait offrir. Puis il y a différents endroits où vous pouvez manger puis faire également de belles découvertes culinaires. Et Billy Dupage sera là dimanche qui vient d'ailleurs. Billy Dupage qui, en plus de faire des spectacles, elle continue de composer de l'excellente musique et elle nous a donné notamment via le séjour les derniers détails de son tout premier album complet parce que c'était un EP auparavant et ça verra le jour l'an prochain et elle incorpore à l'occasion certaines de ses nouvelles chansons en spectacle et elle mentionne qu'après le succès de Fake Friends, elle éprouve vraiment le désir de revenir avec de nouvelles chansons auxquelles les gens vont pouvoir une fois de plus s'identifier. Elle aime beaucoup évidemment s'inspirer de ce qu'elle a vécu, mais des gens qu'elle côtoie également. Et tout ça fait partie du processus de création de ses chansons. Donc, 2027, nouvel album pour Billy Dupage, qui sera d'ailleurs à Oceaga ce dimanche. Ariane Laniel est là avec Suis-moi dans Libre comme la Roi FM 103.3.

0: 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Météo!
1: On pourrait s'en sauver là, des risques d'averse à 30 % seulement pour ce soir et l'année prochaine. Risque d'un orage également tôt ce soir, mais ça va passer vraiment vite. Ça se dégage ensuite, minimum à 18 pour l'année prochaine. Demain, dernière journée de la semaine, vendredi, alternance de soleil et de nuages, 30 % de probabilité d'averse tard en après-midi. Maximum 29 degrés, humidex 36 demain. Et sous les nuages, samedi, on prévoit jusqu'à 27 degrés et de la pluie pour ce dimanche à Longueuil et les alentours. En ce moment, 26 degrés, une sensation à 32.
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1: 17h14 sur la 10, direction ouest avant la sortie pour la route 132. On a eu un accrochage il y a moins de 15 minutes. La 138 Est dans l'accès en provenance de Châteauguay. On a un véhicule en panne. La dépanneuse est en direction. Et sur la route 136 Est avant la sortie Saint-Laurent, on a une intervention de courte durée. On a une seule voie d'ouverte dans ce secteur pour le moment. La 30 direction ouest entre la 20 et la 116, c'est assez lourd quand même à cette heure-ci. Je vois que la 10 direction ouest un peu avant le 10-30 jusqu'au début de la traversée du pont Champlain, c'est un beau code rouge. Du côté de Mercier dans les deux directions, on est au rouge également. Plusieurs minutes d'attente pour revenir sur la rive sud si vous optez pour Champlain. Vous gagnez un peu plus de temps si c'est Victoria, encore mieux si c'est Jacques-Cartier. Jacques-Cartier qui sera sollicité d'ailleurs ce soir avec les feux. L'International des feux lutte au Québec. Donc, à compter de 20 ans jusqu'à minuit, le pont Jacques-Cartier fermé dans les deux directions. Souvenez-vous-en. Et pour le retour à la maison, pont-tunnel à éviter si vous le pouvez. Même chose pour votre entrée à Montréal. Là, c'est un code rouge dans les deux directions. 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
6: Ici Alain Lafrenière, votre député de Vachon à l'Assemblée nationale du Québec. Oui, c'est confirmé, l'été est enfin arrivé. Je vous souhaite une magnifique saison estivale remplie de beaux moments en famille, entre amis. Profitez de cette période pour prendre du temps pour vous. L'été, c'est aussi un bon moment pour faire des découvertes. Pourquoi pas une expérience touristique autochtone afin de découvrir les Premières Nations, les Inuits. Je vous appelle aussi à la prudence. Comme vous savez, il y a plusieurs feux de forêt présentement. Alors, si on se déplace en forêt, on respecte les consignes en matière de prévention des incendies. Vous serez aussi plusieurs à prendre la route. 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

Il est 17h20. Merci d'avoir choisi la radio allumée, le FM 103.3. Julie Desjardins pour Roxane Saint-Gelais cette semaine. Elle sera de retour lundi prochain. Et du côté de Laval, on connaissait les ondes musicales. Et vous avez encore une fois cet été une belle programmation. Et à compter d'aujourd'hui, c'est la 4e édition de la station culturelle Momo. Ça se déroule jusqu'au 13 septembre. Le centre-ville de Laval prend littéralement des airs de grandes terrasses culturelles à ciel ouvert. Ça se déroule sur le parvis de la Place Belle et la rue Claude Gagné également qui piétonne pour l'été. Il y a des installations artistiques, des moments festifs un petit peu partout. Et donc, ça commence ce soir pour une programmation de quelques semaines. Ce soir, vous avez le spectacle d'Ariane Roy, d'ailleurs, à 19h30. Vous avez également plus tard, en fin de semaine, tout ce qui est musique latine, salsa. Vous avez bachata dans les prochains samedis, là, si ça vous tente de vous dépayser, d'en apprendre un petit peu plus sur certains pas de danse. Vous avez une initiation qui souvent dure une heure, de 19h à 20h, et ensuite danse libre jusqu'à à peu près 23h. On a toutes sortes de spectacles, que ce soit avec des drag queens pour jeudi prochain. On a les Grand Eugène également un petit peu plus tard au mois d'août. Il y en a qui sont plutôt sous forme humoristique. Le jeudi, on essaie vraiment toutes sortes de styles. Lou Adrienne Cassidy qui sera là d'ailleurs un petit peu plus tard dans le mois. Donc, fort intéressant. Ça vous tente d'en savoir un petit peu plus, laval.ca pour tous les détails quand on a envie de peut-être vivre autre chose. C'est pas trop loin de chez nous. La plupart des spectacles sont gratuits. En plus, profitez-en bien. Greg s'en vient. D'abord, la musique de Trudy et Toutes ces nuits perdues au FM 103.3. Bon jeudi.

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35 degrés en ce moment pour ce jeudi. On ressent 31. Vous aurez envie de faire possiblement la route vers le festival classique de la Naudière. Il y a une projection ce soir, hein? Cinéma en plein air, le thème Le fantôme de l'opéra. Et la projection commence à 20h. Et vous aurez évidemment la musique qui va venir vous enrober. Et c'est gratuit, mais dans le cadre de ce même événement, il y aura aussi demain un gros spectacle à ne pas manquer dans le cadre du festival de la Naudière, c'est un poème symphonique, Une vie de héros, et ce sera sous la direction donc de l'Orchestre symphonique de Montréal avec Monsieur Raphaël Payari. Il y aura Marie-Nicole Lemieux également qui sera là. J'ai consulté la billetterie, il reste des places à la fois à l'amphithéâtre, mais également sur la pelouse. Donc vous aurez la chance via lanaudière.org d'aller vous procurer des billets si vous le souhaitez. Une petite ou une grande dose de musique classique peut faire toujours le plus grand bien, donc du côté de la Naudière. Jérôme Charlebois et sa conjointe Annie Roy, je ne savais pas, mais ils promènent un spectacle musical qui s'adresse aux enfants de 5 à 11 ans. Une quarantaine de minutes, ça s'appelle Une princesse, une guitare et beaucoup d'espoir. Ça aborde différents sujets, des sujets évidemment qui viennent toucher la jeunesse. Un spectacle qui sait faire danser, sait faire sourire, sait toucher également. Et ils le promènent, ce spectacle-là, notamment au mois d'août. Rendez-vous à Saint-Anne-des-Monts, Sainte-Luce, un petit peu plus loin, Amqui, ville de Mont-Tremblant également. Le voici, Jérôme Charlebois, sans sa conjointe, Annie Roy là-dessus. Et bien prendre de l'air au FM 103.3. Bon jeudi à vous autres à l'émission Libre comme l'air.

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1: 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Une belle première soirée pour le Festi Pétanque, la Marseillaise, dont le coup d'envoi s'est fait il y a de ça quelques heures à peine. D'ailleurs, on a eu la chance de parler à Madame Hélène Bergeron qui nous disait pouvoir commander la météo là, fabuleuse pour toute la fin de semaine, comme l'événement se déroule dans le Vieux-Longueuil jusqu'à ce dimanche. Je vous souhaite un bel événement, d'ailleurs, pour tous ceux et celles qui allaient passer, si c'est pas ce soir, ce sera peut-être au cours de la fin de semaine. Il annonce beau quand même ce soir, faible 30 % de probabilité d'averse, puis risque d'un orage, mais 30 % c'est pas grand-chose. Minimum à 18 degrés. Demain, on prévoit un maximum à 29 avec humidex 36. Alternance de soleil et de nuages. Un peu plus de nuages pour la journée de samedi. Maximum 27 et on prévoit 23 degrés sous la pluie pour ce dimanche.
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1: On a eu des petits problèmes du côté de la 10 ouest avant la sortie pour la 132 un peu plus tôt. Accrochage, ça a créé quelques minutes de ralentissement. La 138 est également dans l'accès en provenance de Châteauguay. Il y a eu un véhicule en panne un peu plus tôt dans ce retour à la maison. La 136 est avant la sortie Saint-Laurent. Il y a eu également une intervention qui a nécessité qu'on ait accès à une seule voie. À cette heure-ci, on a la 13 sud avant la sortie Hickmont. Il y a un véhicule en panne, ça vient de nous être signalé. Sinon, partout ailleurs, ben il faut faire preuve, évidemment, de patience pour votre retour à la maison, que ce soit par Mercier, Champlain, là où c'est pas simple, La Fontaine, même chose, des codes rouges bien établis. Beaucoup mieux pour Victoria et Jacques-Cartier, donc vos bonnes options à cette heure-ci. Du côté, d'ailleurs, de la 10, direction est et ouest, à la hauteur de Brossard, là, bien complexe de ce côté. Là, on est un peu entre la traversée et le 10-30. C'est pas évident. Du côté de Taschereau également, quand on est près de... Oui, voilà, boulevard Taschereau. Boulevard Lafayette également, tout dans ce coin-là. Donc, soyez bien patients, notamment dans le vieux Longueuil. Et puis, vous rappelez que comme il y a l'international des feux Loto-Québec avec les feux de l'Australie ce soir sur le coup de 22 heures, ça fait que la traversée Jacques-Cartier dans les deux directions entre 20h et minuit, ben ce sera fermé.
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Ben, je pense que ça vaut la peine pour Alexandre Poulain. C'est en juin 2027 au Club 10-30 que vous aurez la chance d'assister à son spectacle. Et j'ai l'impression que c'est une date qui vient d'être annoncée il y a de ça pas si longtemps. Il y a encore plusieurs places disponibles. Vous allez me dire, ben oui, c'est dans un an. Je le sais. Il y a des artistes, c'est comme ça. Dans Libre comme l'air, dans les prochaines, Émile Dubé s'en vient, Classe moyenne, Marc Dupré, King Melrose, toute la belle gang à l'instant dans Libre comme l'air au FM 103.3. Je vous dis à demain pour la petite dernière sur le coup de 16h. Bon jeudi soir. Bye tout le monde. On est tous...

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6: Saint-Julie dévoile les résultats de la consultation publique sur le redéveloppement du centre commercial des Hauts-Bois, où près de 600 citoyens ont exprimé leurs attentes pour préserver le charme du quartier. Le Parc Saint-Marc accueille dès ce jeudi le Festif Pétanque La Marseillaise de Longueuil, un rendez-vous qui réunira des centaines de joueurs jusqu'à dimanche. L'Organisation Bleue mobilise les citoyens de Montréal, de Longueuil et des villes voisines pour nettoyer les berges du fleuve Saint-Laurent ce jeudi à la pointe du Parc Marie-Victorin.
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1: Bonsoir, mesdames, messieurs, et bienvenue à cet avant-match du duel entre les Ducs de Longueuil et les Guerriers de Granby. Vos Ducs ont remporté leurs trois derniers matchs et du côté de Granby, les Guerriers ont remporté leurs six derniers matchs, donc ça risque d'être un très, très bon match ici au Parc Paul Pratt ce soir. Pour décrire le match, justement, je suis en compagnie d'un ancien Duc, mais pas n'importe quel, un triple champion, oui, Simon Lusignan. Salut Simon, comment ça va?
2: Oui, monsieur. Ça va bien, toi, Simon?
1: Ça va super bien.
2: On a Simon Carré ce soir.
1: Oui, ça va être difficile de se tromper de nom ce soir. Simon, avant qu'on parle du match de ce soir, je veux qu'on parle de toi un peu. Tu as joué ta dernière saison dans la LBJEQ l'an dernier. Est-ce que tu joues encore au baseball?
2: J'ai été repêché par les Guerriers de Granby. J'ai aussi fait deux apparences. J'ai lancé une manche et puis deux manches. Et après ces manches-là, j'ai décidé de prendre ma retraite du baseball pour me concentrer à coacher cette année. Et puis, on va voir l'année prochaine qu'est-ce qui se passe. Mais pour l'instant, j'ai décidé d'accrocher les crampons, comme on dit.
1: Pour quelle raison?
2: J'ai une blessure à l'épaule. Il y a une couple d'années. En 2021, j'ai eu une opération au labrum à l'épaule. Donc, ça a un petit peu réduit mes performances sur le terrain, comme je pourrais dire. Mais ma joie et ma passion du baseball est encore restée. Donc, c'est pour ça que je coach. J'ai quand même été capable de jouer 3 ans ensuite avec les Ducs, mine de rien. Donc, ça a été très plaisant. 3 championnats. Puis, j'ai dit, je vais essayer. Je vais essayer de lancer encore dans le senior. Mais ça a tellement bien fini sur une belle note de 3 championnats, 3 années, 3 rings, donc j'ai décidé de terminer ma carrière.
1: Là, tu me dis que tu coachais, justement, tu coaches où?
2: Ouais, donc je coach à l'ABC, donc c'est les 40 meilleurs joueurs au Québec. C'est l'Académie de baseball du Canada, située au Centre Claude Robillard. L'année passée, j'ai coaché dans le 16U, donc les 16 ans et moins. Et puis cette année, j'ai eu une petite promotion, puis j'ai coaché dans le 17U.
1: Est-ce que t'aimes ça, Dad? Est-ce que ça se passe bien pour ton équipe?
2: J'adore ça. Je pourrais pas demander mieux. Puis cette année, on a eu, j'aimerais quasiment dire, une saison historique. On a été champion de la saison de la CPBL, donc c'est la ligue dans laquelle on joue en Ontario. Okay. On a gagné les playoffs et en plus de ça, on a gagné le deuxième plus gros tournoi aux États-Unis qui est le PBR National, dont il y avait 173 équipes.
1: Wow!
2: Ouais, c'était toute une expérience.
1: C'était où le tournoi?
2: C'était à Atlanta, à Lake Point. C'est un site majestueux. Il y a 15 terrains de baseball, tous en turf. C'est les plus gros tournois qui se passent là. Il y avait énormément de scouts, de dépisteurs, d'école pour les jeunes qui sont là. Donc, c'était une belle exposure pour que ces jeunes-là aillent jouer plus loin, aillent jouer aux États-Unis et poursuivre leur rêve.
1: Là, tu étais un lanceur avec les Ducs dans ton passé aussi. Est-ce que tu t'occupes plus des lanceurs, justement, avec l'ABC?
2: Oui, je m'occupe un petit peu plus des lanceurs. Donc, le head coach de l'équipe, c'est Mathieu Dion. Et puis, lui, il s'occupe des joueurs de position, il s'occupe de gérer les line-ups, c'est le coach en chef. Moi, je suis le coach adjoint, donc je vais m'occuper des lanceurs, je vais m'occuper du banc un petit peu. J'aime aussi, comme je faisais un petit peu avec les Ducs, amener de l'énergie, puis hype up les gars pour qu'on joue de notre meilleur niveau, qu'on ait du fun, puis qu'on abandonne jamais sur une partie de baseball.
1: À t'entendre parler, on voit que tu es encore très passionné du baseball, justement. Est-ce que ça te manque de jouer pour les Ducs?
2: Ça manque un peu, honnêtement. C'était des belles années. Il y a toujours une belle foule. L'organisation est formidable. J'avais des amis dans l'équipe. C'était vraiment le fun. C'était un beau calibre. Pour de vrai, c'était cool. Ça me manque un peu, mais en même temps, mes années sont faites, puis je pourrais pas demander plus que je vais répéter encore, puis je risque de leur dire, mais 3 championnats. Hey,
1: vraiment la meilleure façon de finir une carrière, c'est pas mal ça. Là.
2: Exactement. On pourrait pas demander mieux.
1: Non, exact. Puis là, justement,
3: tu sais, oui, les trois championnats, mais à part ça, c'est quoi ton plus beau souvenir avec les Ducs?
2: Plus beau souvenir, honnêtement, c'est, je pense que les finales en font partie. La game set de la première année en 2023, c'était incroyable. Je pense qu'il y avait 2500 personnes. Hey, il y avait du monde là dans le parc. Puis on a fini ça en 7 matchs. C'était un match que peu importe qui pouvait gagner, autant Québec, autant que nous. Puis ça s'est joué au dernier jeu de la game où est-ce que Lavigne, je me souviens, Lavigne avait fait un attrapé dans le champ. Puis on avait terminé la partie là-dessus. C'était toute qu'une expérience.
3: Tu vas t'en rappeler toute ta vie. Là.
2: Toute ma vie.
3: Tu sais, l'année passée, vous étiez plusieurs 22 ans qui a quitté l'équipe, justement. Est-ce que tu as quand même gardé contact avec tes anciens coéquipiers puis même les joueurs qui sont encore dans l'équipe avec qui tu as remporté le championnat l'an passé?
2: 100%. Il y a deux gars qui sont venus en Alberta avec moi, dont Olivier Vallée et Jérémy Leblanc, qui eux aussi ont fini l'année passée. Ils avaient 22 ans, donc on est des amis de longue date.
3: Des joueurs pas pires quand même.
2: Oui, c'est ça. Ils se débrouillaient quand même bien. Donc, ces deux gars-là, on se voit encore. On est des très bons amis. Il y a aussi Sam Tremblay, qui est encore dans les Ducs.
3: Mais qui ne jouera pas ce soir. Il se remet encore d'une blessure qui est survenue la semaine dernière.
2: Exact. Il y a eu une balle dans le front dans l'avant-match. Une petite commotion.
3: C'est accident, hein?
2: C'est ça. Un mauvais bond du parc Paul Pratt qui lui a revenu dans le visage.
3: Justement, si je comprends que tu es très occupé, beaucoup sur la route avec l'ABC, mais est-ce que tu réussis quand même à suivre un peu les Ducs?
2: Ouais, j'y suis de loin. Je sais que ça avait super bien commencé pour eux en début d'année.
3: Ouais. C'était difficile de faire mieux, honnêtement.
2: Pour de vrai.
3: Début de saison, c'était spectaculaire.
2: On pensait à un quatrième championnat déjà.
3: Je commençais déjà à graver le nom sur le trophée.
2: Mais oui. Mais je sais que ça allait un petit peu moins bien ces temps-ci. Peut-être le niveau de match un petit peu élevé qui faisait que les lanceurs allaient moins avoir de récupération, donc lancer avec moins de repos. Donc peut-être que le bras n'a pas guéri au complet de sa dernière sortie. Mais
3: c'est quand même une jeune équipe, on s'entend. Ça fait trois championnats consécutifs. Ça vient avec plusieurs jeunes échangés pour des vétérans. Ça finit par rattraper une équipe.
2: 100%. On pourrait quasiment qualifier ça comme un rebuild un peu. Exactement. On recrée une équipe avec des joueurs qu'on va chercher un petit peu partout. On est chanceux d'avoir Fred comme...
3: collègue Berger qui fait un très, très bon travail de recrutement pour trouver des nouveaux joueurs à chaque année.
2: Exact. Fred est excellent pour ça. Il s'en va chercher des joueurs de partout qu'on n'a jamais entendu, mais ces joueurs-là sont excellents, dont le lanceur qui lance avec nous
3: John Henry Paulino ce soir, qui va être le lanceur partant des Ducs. Puis, fait que là, tu sais, à t'écouter parler, c'est ta première visite au Parc Paul Pratt ce soir.
2: Première visite?
3: De la saison.
2: Première visite de la saison. En fait, c'est même pas vrai. Je suis venu à la remise des jerseys.
3: OK, oui. Ouais. Au début de l'année, oui.
2: Exactement.
3: Ma
2: deuxième visite au Paul Pratt. Il n'a pas changé, il est encore aussi beau.
3: Je vais essayer de faire en sorte que ta deuxième visite au Parc Paul Pratt cette saison soit encore plus mémorable que la première, même si ça va être difficile à battre. Donc, tu sais, oui, tu coaches, mais à part ça, ta vie ressemble à quoi présentement?
2: Oui, bien, je suis un étudiant à l'Université de Concordia à Montréal. Je suis en sciences de l'exercice. Donc, je fais ça, il me reste un an et demi à mon bac. Donc, j'ai quand même assez hâte de le terminer. Ça fait depuis 2021 que je suis à l'université. Donc, fais le calcul.
3: Ça fait longtemps.
2: Donc, je fais ça de l'hiver. Aussi, je donne des cours privés à plan de match pour les lanceurs. Donc, je coach des bantams, des peewees, des moustiques, name it all. Donc, c'est super agréable de faire ça pendant l'hiver. Et puis ensuite, on va voir ce qui va se passer après avoir gradué de l'école. On, on s'ouvre le plus de portes possible pour...
3: T'as-tu quand même un plan d'après-diplôme?
2: J'ai un petit plan d'après-diplôme, mais je suis pas prêt à en parler à la radio pour l'instant.
3: Respecte ça. Garde tes secrets, garde ça.
2: Exact.
3: Je veux qu'on parle un peu du match de ce soir, justement. Est-ce que t'es excité? Un affrontement à Longueuil-Granby, c'est toujours bon, d'être ça?
2: Ben oui, grosse rivalité. Ça date de des années, cette rivalité-là. C'était même dans un trade de Marc-Antoine Lefebvre et Jérémy Leblanc que la rivalité a pogné parce que le trade n'a pas fonctionné. Donc là, il y avait un petit peu d'allumage qui s'est passé. Et puis encore là, il y a Danny qui coachait l'année passée avec les Ducs, maintenant coach en chef des Guerriers. Donc
3: c'est bizarre de le voir avec un uniforme des Guerriers de Granby. Je vais pas être avec toi, mais on va voir qu'on s'y habitue.
2: Exact, surtout avec une casquette par en avant, c'est rond qu'on voit comme ça.
3: Entraîneur-chef, il faut qu'il a l'air un peu plus sérieux. Là, fait que la casquette, elle a viré de bord.
2: C'est vrai.
3: Mais est-ce que tu attends-tu à un match offensif entre les deux équipes? Tu t'attends à quel genre de match?
2: C'est une bonne question. Je m'attends à un beau match, en tout cas. Je connais pas trop les lanceurs des deux équipes, mais les deux aliments au bâton sont assez solides. Je pense au Duc, je pense à Dodier, Poupard, Simarqueux, Boisjoli, Paez, puis même du côté des Guerriers, on a Coulomb, Pitre. Donc, c'est deux beaux alignements qui ça devrait frapper la balle ce soir.
3: Qu'est-ce que tu aimerais voir justement de ton ancienne équipe?
2: J'aimerais voir une équipe qui n'abandonne pas si on tire de l'arrière. Une équipe qui a une envie de vouloir être là, qui a du fun sur le terrain et qui compete, qui joue fort. Peu importe c'est quoi le score, juste qui nous donne du beau baseball ce soir.
3: Simon, on va s'arrêter pour une courte pause. Au retour, ça va être le début du match entre les Ducs de Longueuil et les Guerriers Granby. À tout de suite.
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3: On est de retour au parc Paul Pratt pour ce duel entre les Ducs de Longueuil et les Guerriers de Granby. Je suis en compagnie de Simon Lusignan, ancien Duc, qui va décrire le match avec moi ce soir. Simon, les Ducs ont une fiche de 20 victoires, 16 défaites cette saison. Les Guerriers, c'est 21 victoires et 15 défaites. Deux équipes qui sont très, très près une de l'autre au classement. Est-ce que justement, c'était le genre de match que tu aimais jouer?
4: Oui, clairement. C'est le match pour la division, pour être premier dans le classement. Donc, on s'attend à un gros match ce soir de la part des deux équipes, les deux qui veulent gagner justement pour être premier dans la division et dire à l'autre équipe qu'on est meilleur qu'eux.
3: Exact. Surtout que les deux équipes vont s'affronter demain aussi. Donc, c'est un match qui promet. Ce soir, justement, c'est John Henry Paulino qui va effectuer son troisième départ avec les Ducs cette saison. Toi, justement, quand tu lançais, ça ressemblait à quoi ta routine d'avant-match?
4: Ouais, moi, j'étais un gars qui aimait ça, prendre son temps avant de lancer. Donc, je venais me réchauffer à peu près 30-45 minutes avant. Je faisais un étirement, je faisais un réchauffement. Je faisais un genre de long toss un peu, juste pour sentir que la balle restait dans mes doigts plus longtemps, que j'étais capable de lui donner de la vie. Et puis, dans le bullpen, c'est là que j'essayais d'avoir mes feels pour ma slider, pour ma splitter, puis positionner ma fastball dans la zone des prises. Puis quand on arrive sur le monticule, on oublie tout ce qui s'est passé, puis c'est game time, comme on dit.
3: Justement, avec les années, est-ce que justement tu travaillais souvent sur ajouter un nouveau tir à ton arsenal? Ça fonctionnait comment, ça?
4: Ouais, c'est une bonne question. C'est toujours le fun d'avoir 4, 5, 6 lancés qu'on est capable de...
3: Bien maîtriser.
4: D'effectuer. Ouais, exact. Mais dans mon point de vue, j'étais plus un gars qui aimait avoir 3 lancés que j'étais capable de lancer pour une prise, pour un strikeout et peut-être pour une prise à l'extérieur, pour une prise à l'intérieur. Donc, si j'étais capable de lancer, let's say, une fastball pour ces 4 positions-là, ça me donnait 4 lancés en un seul lancé.
3: Ouais, je comprends.
4: Donc, j'aime beaucoup plus aller chercher plusieurs types de lancés en un seul.
3: Vraiment maîtriser un tir presque parfaitement.
4: Exactement, exactement.
3: Donc, le match qui va commencer, John Henry Paulino va effectuer son premier tir et c'est Lucas Villeneuve qui amorce au bâton pour Granby et qui va jouer au deuxième but ce soir. Mm-hmm. Le premier lancé est une balle. Tir de Paulino qui a raté largement à l'extérieur. Lancé de Paulino.
4: Oh, bon lancé.
3: C'est un très, très bon tir. Je pensais que c'était une prise, pour être honnête avec
4: ouais,
3: toi.
4: Moi aussi. Un peu haute. On va voir, on va situer la zone de prise de l'arbitre tôt dans le match.
3: La balle est frappée du côté droit. C'est en lieu sûr. Donc, Lucas Villeneuve qui se rend au premier but. Un simple. Balle qui a été frappée par-dessus Fontaine au deuxième.
4: C'est une bonne présence d'un frappeur au premier rang. C'est ce qu'on cherche. Le lanceur a effectué quelques lancers. On s'élance sur un excellent lancer à l'intérieur pour aller se positionner au premier but avec aucun retrait.
3: Et là, du côté de Granby, c'est Zach Ménard qui s'amène au bâton, un frappeur droitier. J'ai hâte de voir justement si on va être agressif sur les sentiers du côté de Granby.
4: Oui.
3: Du côté de Longueuil, on sait que Poupard, c'est un très, très bon receveur.
4: Villeneuve qui a des bonnes jambes, il est parti.
3: Il est parti. Le relais. Et c'est à temps.
4: C'est retiré.
3: Très beau relais d'Alexavier Poupard.
4: Wow.
3: Il faut que je le mentionne, là, les guerriers qui sont agressifs au premier tir.
4: Exactement.
3: On a envoyé Villeneuve au deuxième.
4: Ils ont oublié Alexavier en arrière du marbre.
3: pourtant, Danny connaît bien.
4: Connaît l'équipe. Donc, c'est ce qu'on veut. Je veux dire, oui, tu donnes un base hit sur le premier frappeur, mais après ça, ton catcher, ta défense est derrière toi. On va retirer le gars. Donc, un retrait.
3: En tant que lanceur, j'imagine aussi que ça te donne confiance là, en début de match comme ça.
4: Exactement. Tu peux effectuer des erreurs, puis tu sais que ton équipe a ton dos.
3: Deux balles, une prise à Zach Ménard.
4: La balle glissante qui est restée suspendue juste un petit peu trop longtemps.
3: Le lancer de Paulino. La balle est frappée en direction de Beaujolais à l'arrêt court. Saisit la balle. Le relais attend pour le deuxième retrait.
4: Super beau. Il est en course. Aucun souci. Sorti des belles mains de Justin Beaujolais. Mon ancien coéquipier. Un shortstop très agile. Très agile. Il couvre beaucoup de terrain. Pas un bras hors norme, mais il est capable de faire des relais de précision. Puis il se rend partout sur le terrain, donc capable de faire beaucoup de jeux.
3: Paulino s'élance, ça rate à l'extérieur, fait face à Zachary Fecteau.
4: Très bon frappeur qui est allé à TNXL en Floride, une académie en Floride. Donc on va voir, ça fait quelques années qu'il joue dans le Junior League.
3: La balle est frappée solidement du côté gauche, mais c'est hors ligne. On a eu quand même une belle réaction de l'entraîneur au troisième pour éviter la balle. C'était une bonne flèche.
4: Ouais. Zachary Daudier qui ramasse la balle un petit peu plus long. Il doit marcher à sa position. J'aurais aimé ça voir un petit jogging de sa part.
3: Surtout en début de match.
4: Exactement.
3: Ça, une balle, une prise. Paulino s'élance. Qui rate, c'est beaucoup trop haut. Deux balles, une prise maintenant.
4: Encore une fois, la balle glissante qui reste suspendue. Peut-être qu'on va voir au courant du match qu'elle va descendre peu à peu.
3: Troisième balle. La balle qui semble avoir glissé justement de la main de Paulino là-dessus. Trois balles, une prise.
4: Un compte difficile pour un lanceur. Tu dois effectuer une prise. Le frappeur s'en attend.
3: Quatrième balle, un but sur balle pour Zachary Fecteau qui se dirige vers le premier but. Et là, c'est William Coulombe qui s'amène au bâton. Lui qui a une moyenne de 449 depuis le début de la saison. 6 coups de circuit et 40 points produits. Donc, on s'entend que c'est un joueur assez dangereux du côté de Green Bay depuis le début de la saison. Là.
4: Exactement. Pas un frappeur qu'on veut là après un but sur balle à deux retraits. Hein.
3: Paulino s'élance. La balle est frappée mollement. Paulino qui récupère la balle, le relais.
4: Ah, le jeu difficile. Le haut bon. Le bon qui a été frappé très haut, qui n'a pas mis Paulino en façon de pouvoir effectuer le retrait. Très difficile.
3: Ouais, ça a comme tombé entre Paulino et Poupard. C'était difficile pour les deux de maîtriser la balle avant d'effectuer le relais. Exactement. C'est dommage.
4: Ouais. Si elle était restée un petit peu plus basse, peut-être qu'on avait un jeu.
3: Ouais. Ça fait la balle qui a quand même fait aussi un drôle de bon vers l'extérieur. Donc, c'est Paulino, c'est raté, c'est trop haut. Là, c'est Rémi Lemay, le joueur de premier but de Green Bay qui s'amène au bâton. Un frappeur gaucher avec deux coureurs sur les buts.
4: Frappeur qui était à l'ABC avant. Très bon frappeur.
3: Alors, c'est Paulino. Ça touche la cible, coin extérieur. Ça a été assez long avec la piscine. Après, ça m'a surpris un peu.
4: On va le prendre.
3: Paulino va le prendre, ça c'est sûr. Une balle, une prise, le lancer. La balle est frappée du côté droit. Si Marker recule, il capte la balle pour le troisième retrait. Donc, Paulino s'en sort. Zéro après une demi-manche.
4: Aucun dégât. C'est ce qu'on cherche. C'est un début de match correct. Je veux dire, c'est le but sur balle à deux retraits qui est plus difficile. C'est ce qu'on essaie de limiter. Tous les buts sur balle. Je veux dire, c'est des passes gratuites qu'on donne à l'autre équipe. Je pense que ça va être un enjeu pour tout le long de la game du côté des Ducs. Limiter les buts sur balle. Essayer de laisser l'autre équipe frapper. Pour faire confiance à ta défensive. Et puis, Hugo Lestage, maintenant que je vois que c'est le lanceur partant.
3: Ouais, un ancien duc.
4: Un ancien duc. Un lanceur avec un arsenal qui va vers le bas. Donc, il a une balle rapide qui tombe. On appelle ça une sinker. Mm-hmm. Et puis, sa slider qui bouge très bien par rapport à sa balle rapide. Donc, il va créer énormément de roulants.
5: Balle au sol, ouais.
4: Exactement, exactement. Donc, ça va être bon à voir c'est quoi que les Ducs vont faire avec ça.
5: Le stage qui a été échangé à Granby, l'ancien Duc. Et du côté des Ducs, c'est Jérémy Gagné qui va amorcer ça au bâton. Du côté pour Lino, j'ai hâte de voir justement sa deuxième manche. Est-ce qu'il va être en mesure de maîtriser ses balles à effet? Ce qui semble avoir été un peu plus difficile pour lui en première manche.
4: Exact. C'est ce que je ferais surtout dans mon warm-up. Je lui dirais sur le banc d'essayer de la garder un petit peu plus longtemps dans tes doigts, essayer de donner de l'intensité plus tard au niveau de ton lancer. C'est un lanceur qui reste fermé très longtemps, donc souvent c'est difficile de justement mettre de l'intensité tard dans son lancé. Donc c'est ce que je travaillerai avec lui pour son bullpen d'avant-manche.
5: Jérémy Gagné qui s'amène au bâton pour faire face à Hugo Lestage.
4: On va voir où est-ce que le troisième but se situe. Il pourrait déposer l'amorti. Il joue quand même loin.
5: Jérémy Gagné qui a une moyenne de 276 depuis le début de la saison. Laisse passer le premier tir pour une prise. Hugo Lestage qui est reconnu pour lancer des prises.
4: Ouais, et c'est assez surprenant. On l'entend peut-être pas au micro, mais quand Hugo lance, son gant frappe son bras.
5: Fort marqué, la balle qui est frappée en direction du joueur de recours. Le relais n'est pas à temps. Belle course de Jérémy Gagné là-dessus pour se rendre à temps au premier.
4: Super. Encore une fois, un premier frappeur de manche qui se rend au premier but. C'est excellent. On va voir ce que Justin Boisjoli peut faire avec ça. On va essayer d'éviter la balle à double jeu. On va voir ce que Jérémy va faire sur cette apparition au bâton-là. Va-t-il voler le but? C'est ce qu'on voit.
5: Justin Boisjoli qui est sur une bonne séquence pour 365 depuis le début de la saison. Et qui est la deuxième meilleure moyenne chez les Ducs. Un frappeur gaucher. Le premier tir de la stage. Boisjoli s'élance, mais c'est une fausse balle.
4: Lui aussi est allé à TNXL avec Fecto. Donc, deux bons amis, Justin Boisjoli et Fecto.
5: Donc, une balle, une prise à Justin Boisjoli. Le lancer. Fausse balle à nouveau, mais cette fois-ci, c'est du côté gauche.
4: En retard, il est en avance sur le premier lancé à l'intérieur. Maintenant, en retard sur la balle rapide à l'extérieur. Peut-être qu'il s'attendait à un changement de vitesse ou une balle glissante. 0 et 2, on pourrait l'avoir.
5: Le lancer, c'est trop haut cette fois-ci. Une balle de prise maintenant à Boisjoli.
4: Bon lancer, une fastball haute. Je veux dire, c'est souvent alléchant pour les frappeurs de s'élancer sur une balle rapide haute.
5: Alors, une balle de prise, on peut se permettre justement de... La balle est frappée. C'est en lieu sûr pour Boisjoli.
4: J'ai entendu.
5: Est-ce qu'il va se rendre au troisième? Non, stop sa course au deuxième.
4: L'arbitre a calé un bac, par exemple. Donc, théoriquement, il faudrait que Justin revienne. On va le prendre.
5: Les deux vont le prendre, ça c'est sûr, mais...
4: Curieux.
5: C'est curieux comme situation. Mais quoi, depuis le début de la saison, ça arrive à chaque match, une situation un peu bizarre. Donc, il y a deux coureurs sur les sentiers. Pour les Ducs, aucun retrait, c'est Zach Daudy au bâton. Le lancer de stage, ça rate à l'extérieur.
4: Donc, aucun retrait, go au premier but, go au deuxième but. On cherche à faire une situation, peut-être lever un ballon loin dans le champ droit.
5: Ouais, tu veux soulever la balle, éviter justement la balle à double jeu.
4: Exactement.
5: Le lancer de l'ostage, la balle est frappée, mais c'est hors ligne, tout juste du côté droit.
4: Ça aurait été beau, hein? Un petit trip ici, hein? Juste par-dessus le premier but.
5: Ouais, Dozier qui aurait pu courir longtemps.
4: Des bonnes jambes, Dozier.
5: Ouais, les trois premiers frappeurs des Ducs sont des bons athlètes, des coureurs rapides. Une balle, une prise à Zach Dozier. Le lancer de l'ostage. La balle est soulevée du côté gauche. Le voltigeur s'avance et capte la balle pour le premier retrait.
4: Ah, c'est difficile. On n'exécute pas la situation sur un frappeur gaucher qui peut tirer la balle dans le champ droit. On est en retard sur le lancer, donc ça crée un ballon dans le champ gauche. Les coureurs ne peuvent pas avancer. Maintenant, on est à un retrait, donc un petit peu plus difficile de faire avancer les coureurs. On va espérer un coup sûr.
5: De Anthony Seamarker. Un autre frappeur gaucher chez les Ducs. Le lancer. La balle est frappée en direction du joueur d'arrêt court, mais qui juge mal la balle. Tout le monde va être sauf.
4: Oh! Le mauvais, la balle serpent qui touche le bout du bâton avec un spin incontrôlable. Que Bussière, je crois, à l'arrêt court n'est pas capable de capter. Donc tout le monde est sauf un retrait. Brandon Pye s'amène au bâton.
5: Avec les buts remplis, un seul retrait. Les Ducs qui menacent en première manche.
4: Les gens dans les estrades ont payé pour voir cette situation-là.
5: Là, c'est une très, très belle opportunité pour Pez. Mais la balle qui a vraiment fait un drôle de bond, là. Joueur d'arrêt court qui se dirigeait à sa gauche et la balle qui a fait un bond à sa droite. Donc, un bon chanceux pour les Ducs. Ça lance le premier tir. Est-ce que la balle est sauf? Non, fausse balle du côté gauche. Tout juste.
4: Encore une fois, un spin sur la balle qui fait qu'elle va en fausse balle. Si elle n'avait pas un spin un petit peu particulier, elle restait dans le jeu et on avait droit à un double jeu. Donc, on est chanceux sur la fausse balle.
5: Les Ducs qui sont assez agressifs depuis le début du match au bâton. On s'élance beaucoup sur les premiers tirs de l'ostage.
4: Mm-hmm. C'est vrai. Il lance beaucoup de prises, l'ostage. Donc, c'est ce qu'on s'attend.
5: Le lancer de l'ostage, la balle est frappée en direction de Bussière à l'arrêt court. Saisit la balle, le relais attend pour le deuxième retrait. Mais les Ducs qui brisent la glace avec un premier point, 1-0.
4: Ouais, un demi-élan de Brandon Paez qui va faire un chopper, donc un roulant avec des gros bonds qui permet à Bussière de seulement aller au premier but et de pas aller au deuxième but. Donc, situation effectuée, 1-0, Ducs.
5: Considérant l'élan de Paez, les Ducs qui vont le prendre, ce point produit-là de sa part.
4: Ouais, c'était le yes, yes, yes, no, mais il est allé.
5: Et là, c'est Alexandre Poupard au bâton avec un coureur au deuxième et au troisième. Deux retraits, 1-0 Ducs en première manche. Laisse passer le premier tir. C'est une prise au coin extérieur.
4: Le changement de vitesse, on respecte Alexandre. On aime ça.
5: Le lancer de l'ostage. Fausse balle. Pas qui était vraiment en avance là-dessus.
4: Encore une fois, le changement de vitesse. Donc, 0 et 2, deux changements de vitesse. Est-ce qu'il va repaiser pour relancer un changement de vitesse? Moi, j'y crois. Je pense que oui.
5: Jamais 203 qu'on dit.
4: Exactement.
5: Que j'ai hâte de voir la prochaine sélection de tir. 0-2 pour Alexandre Poupard. Le lancer. C'est trop haut.
4: Une balle rapide haute. Qui est un bon frappeur qui est capable de prendre beaucoup de lancers dans un at-bat. C'est ce qu'on aimerait voir ici.
5: Bonnet au bâton.
4: Exactement. Voir le lanceur adverse faire beaucoup de lancers en première manche.
5: Une balle de prise. Le lancer, fausse balle.
4: Exact. C'est ce qu'on veut. Faire un long at-bat, lancer le plus de lancers possible en première manche pour que justement le lanceur partant ne dure pas longtemps dans la partie et qu'on creuse dans le bullpen.
5: Toujours une balle de deux prises. Beau Lestage qui enlève son pied de la plaque. Il va demander de nouveaux signaux à son receveur. Le lancer. La balle est frappée du côté gauche. Voltigeur recule et saisit la balle pour le troisième retrait. C'est donc 1-0 en faveur des Ducs de Longueuil après une manche de travail.
4: Bonne manche, bonne manche. C'est ce qu'on veut. On brise la glace. On va chercher une avance en première manche. C'est très bien effectué du côté des Ducs. On va essayer de... On a gagné la manche, dans le fond. Moi, souvent, ce que je pensais, c'est... Puis comme je le coach, c'est qu'on veut gagner chaque manche. Donc, il y a 7 manches. Si on gagne chaque manche en limitant la grosse manche. La grosse manche, c'est ce qui fait plus mal. Et souvent, ce qu'on veut voir, c'est l'équipe qui va avoir la grosse manche. Comme on parle de 4 à 6 points dans une manche, c'est souvent elle qui va gagner le match. Donc, si on limite la grosse manche et on gagne chaque manche, on s'assure d'aller chercher la victoire.
5: Justement, les grandes manches sont souvent causées par des erreurs en défensive, des manches de 5-6 retraits. On a vu ça à quelques reprises cette saison. Mm-hmm. Même des buts sur balle qui peuvent faire mal à une équipe. Donc, j'ai hâte de voir la deuxième manche de John Henry Paulino.
4: Ouais, 100%. Moi aussi, j'ai hâte de voir. J'aimerais ça voir sa slider dans la zone de prise. Ça montrait un ajustement. Elle est là dans son bullpen d'avant-match. Donc, souvent, c'est un enjeu aussi pour les jeunes lanceurs, c'est de transférer ce qu'on pratique en partie. C'est la chose la plus dure parce que...
5: Avec la nervosité, le stress, des fois, c'est plus difficile de reproduire ce qu'on fait en pratique.
4: Exactement. Puis des fois, c'est juste avoir un frappeur dans le box qui va changer le mindset. Donc, j'aimerais ça voir la slider de Paulino dans la zone des prises.
5: Alors qu'on est prêt à reprendre ce match. Les Ducs qui mènent 1-0 en début de deuxième manche.
6: Sommes-nous maintenant bâton pour les guerriers, le joueur de troisième but numéro 5, Louis-Raphaël Côté.
5: Louis-Raphaël Côté qui s'amène au bâton pour les guerriers. Le lancer de Paulino. La balle est frappée en direction de Dono au troisième. Saisit la balle. Le relais attend. Un lancé, un retrait.
4: Merci. Merci.
5: C'est ce qu'on veut.
4: Ouais, exactement. Surtout quand on vient de prendre un point, c'est ce qu'on veut. Je veux dire, t'es lanceur, ton équipe vient de prendre un point. Le premier frappeur de l'autre équipe te donne un seul lancé, un retrait. Merci beaucoup.
5: Ton attaque aussi qui a rempli les coussins. Tu veux justement ramener ton attaque rapidement sur le terrain.
4: Exact. On veut garder le momentum. C'est une question de momentum.
5: Lancé de Paulino. Ça rate à l'intérieur, trop bas. Là, c'est Maxime Giguère, le receveur de Granby qui est au bâton. Frappeur gaucher.
4: Ancien des Ducs aussi. Il a été échangé avec...
5: Lancé de Paulino. On touche la cible, une et une.
4: Échangé dans le gros échange de Alexandre Lapointe, le catcher qui a permis au premier championnat des Ducs.
5: Lancé de Paulino. La balle est frappée solidement du côté droit. C'est Marker qui recule et saisit la balle pour le deuxième retrait. Je pensais que c'était frappé plus loin que ça.
4: Mon ciel. Juste un peu en dessous. La balle qui était extrêmement à l'intérieur du frappeur gaucher. Il permet de tirer la balle en zone hors ligne. Donc, si le lancer était un petit peu plus au-dessus du marbre, peut-être qu'on disait bye-bye.
5: Et là, c'est Guillaume Bussière, le joueur de Réco, qui s'amène au bâton. Laisse passer le premier tir, c'est trop haut. Il y a quelques bons joueurs qui ont été échangés au Duc de la part de Granby au cours des dernières années. L'an dernier, c'était Olivier Vallée. Qui a été quand même pas pire pour votre troisième conquête.
7: Ouais, il était correct.
4: Non, très bon. Il a frappé 400 quelque chose. Un bon ami à moi qui jouait avec Guerry avant.
5: Fausse balle, une et deux.
4: Disait lui-même qu'il ne voulait jamais venir avec les Ducs de Longueuil. Mais il apprécie sa ring.
5: Ouais, je pense qu'il apprécie son séjour avec les Ducs. Le lancer de Paulino. C'est un bon tir de Paulino là-dessus. On a tenté d'envoyer Bussière à la pêche. Il a lancé deux balles de prise.
4: On a lancé la balle glissante pour une prise, donc je suis content. Maintenant, on l'a lancé pour aller chercher à la pêche. Maintenant, qu'est-ce qu'on va faire?
5: C'est de Paulino. Ça rate de peu. Ça a été bien cadré par Poupard là-dessus, mais l'officiel qui a pas voulu donner une prise là-dessus.
4: Très bon lancé après la balle glissante à l'extérieur, la balle rapide à l'extérieur.
5: Compte complet. Le lancer de Paulino. La balle est soulevée du côté droit. Si Marker s'avance. Et capte la balle pour le troisième retrait. Donc, une bonne manche pour John-Henry Paulino. Il conserve l'avance de 1 point, les Ducs. Toujours 1-0, Ducs, après une manche et demie de travail.
4: C'est ça qu'on veut. On parlait de garder le momentum. C'est exactement ce qu'on veut. On va ramener notre équipe à l'offensive. Et puis, on va essayer de faire du dommage. Le lanceur partant des guerriers qui a de moins en moins de temps sur le banc. Donc, il doit se précipiter sur le monticule. C'est ce qu'on veut. C'est aussi un jeu mental. Je veux dire, oui, on veut faire des points, mais le lanceur partant est souvent ton meilleur lanceur du match. Donc, s'il reste pas longtemps dans ta partie, tu donnes plus de chances à gagner la game. Donc, une bonne job des Ducs pour l'instant à faire ça.
5: Matteo Palangio qui s'amène au bâton, lui qui remplace Samuel Tremblay au premier but ce soir. Tremblay qui s'est blessé la semaine dernière devrait être de retour demain, selon mes informations. J'ai hâte de voir, mais
4: je l'ai vu hier, il se portait bien. Et pour moi, il devrait
5: être... meilleures informations.
4: il devrait être de nous demain.
5: Samuel Tremblay qui est un très gros morceau pour les Ducs.
4: Frappe la balle fort, Sam. Frappe la balle très fort.
8: Un colosse.
5: un échauffement en bâton qui envoie la balle assez souvent derrière l'autre côté de la clôture. Donc,
4: lui qui était assez triste. Il y avait un arbre dans le champ gauche avant. Ils ont coupé son arbre. Il était triste. C'est lui qui visait.
5: C'était sa cible.
4: Exactement.
5: Sur le premier tir, c'est une fausse balle. Les Ducs qui s'élancent souvent sur le premier tir depuis le début du match.
4: Peut-être une approche d'équipe. Peut-être Hugo Lestage qui donne des pitchs à l'échant.
5: Non, c'est de Lestage. Deuxième fausse balle. 0-2 à Matteo Palangio. Pour l'instant, ça reste nuageux, mais on va souhaiter que ça reste ainsi. Elle peut aller frapper du côté gauche, mais c'est encore une fois une fausse balle.
4: Le lancer qui allait peut-être toucher Matteo s'il ne s'élançait pas. Ouais. À 0 et 2, il n'a pas pris la chance.
5: Ça semblait vraiment à l'intérieur, mais à 0-2, c'est difficile d'être sélectif.
4: Exact. Surtout quand la balle bouge autant.
5: Exact. Lancer de Lestage, ça rate à l'intérieur, 1 et 2.

0: Ces ailes, hein?
1: Ouais, je connais pas beaucoup.
0: Laisse passer le premier tir pour une prise.
1: Je connais pas beaucoup. Un nouveau joueur parmi les Ducs. Encore une fois, Fred Berger qui va chercher des joueurs de partout.
0: Le lancer de la stage, ça rate à l'extérieur, une et une.
1: Donc deux glissantes. Peut-être revenir avec la balle rapide à l'intérieur.
0: À l'intérieur, oui. J'ai hâte de voir. Le lancer de la stage, la balle est frappée, mais c'est hors ligne tout juste. C'était très, très près du troisième but.
1: On a eu la balle rapide à l'intérieur. Mon premier morceau de robot de la soirée.
0: Une et deux. À Fontaine. Le lancer de la stage, c'est trop bas. Deux et deux. Le lancer de l'ostage, la balle est frappée solidement du côté gauche, c'est en lieu sûr. Solide flèche de Xavier Fontaine là-dessus, ça rend au premier.
1: Bon élan. La balle qui était à l'intérieur, il était prêt pour la balle rapide, l'a tiré dans son champ, excellent élan.
0: Aucune chance pour Louis-Raphaël Côté au troisième de faire un jeu là-dessus. Et là, c'est Olivier Dunn qui s'amène au bâton. Lui qui a fait un beau jeu en défensive en début de deuxième manche. Lancer de l'ostage. C'est trop bas.
1: Dunn qui joue au deuxième but quand j'étais dans l'équipe. Maintenant qu'il a migré au troisième but.
0: Il se promène un peu, je te dirais. On le voit aussi au deuxième but à quelques reprises. Mais là, ce soir...
1: OK, joueur utilitaire.
0: Lancé de l'ostage. La balle est frappée en direction de Bussière à l'arrêt court. Saisit la balle, envoie ça aux deux pour le premier retrait et complète le double jeu.
1: Beau jeu de la part des guerriers. Bussière qui était capable de sortir la balle de son back-end pour se retourner et lancer une pilule au deuxième but. Donc, très beau jeu, un match qui roule. Le momentum est... C'est 1-0 pour les Ducs, mais je te dirais que la partie est vraiment pas terminée.
0: Non, le match est encore très, très jeune. Toujours 1-0 en faveur des Ducs après deux manches. C'est le genre de jeu en défense qui éveille une équipe aussi. J'ai hâte de voir les guerriers au bâton, mais j'ai aimé la réaction de toute l'équipe après le double jeu.
1: Exact.
0: Justement, un peu d'énergie dans l'équipe.
1: C'est ça, le baseball. Je veux dire, c'est un jeu qui va ramener le momentum de ton côté. Donc, c'est impossible d'abandonner une partie parce que peut-être que ça va être un élan qui va changer la game de ton équipe. Ça va peut-être être un jeu en défensive. C'est un bon match prometteur. Et la balle qui a revolé dans le filet.
0: Balle qui a fait un drôle de bond, touché le gant de Poupard et s'est retrouvé dans la clôture devant nous. Alors qu'on est prêt à amorcer cette troisième manche.
1: Il fait beau, il annonçait de la pluie aujourd'hui, on est chanceux, on a le droit à un beau match de baseball. On va espérer que ça reste de la sorte.
0: Les nuages qui sont, je dirais, un peu gris à notre droite. Mm-hmm. On va souhaiter qu'ils s'en viennent pas au-dessus du terrain. Et là, c'est Liam Marcoux, le 9e frappeur de l'alignement des guerriers qui s'amène au bâton. Un autre frappeur gaucher. Le lancer de Paulino. Ça rate la cible. Paulino se lance, ça rate encore une fois à l'extérieur. Deux balles, aucune prise à Liam Marcoux.
1: C'est un compte difficile. 2-0, c'est un compte qu'un lanceur ne veut jamais se retrouver. C'est quasiment pire que 3-0.
0: Lancer Paulino. On va chercher une prise avec une balle rapide.
1: Parce qu'à 3-0, tu sais que le frappeur ne se lancera pas. Mm-hmm. Donc, tu peux lui donner un free cookie, comme on aime dire. À 2-0...
0: Et là, fausse balle, 2-2.
1: À 2-0, c'est là que les frappeurs prennent leurs meilleurs élans. Mm-hmm. Parce que tu te dois de lancer une prise, puis eux, ils ont rien à perdre. Donc, c'est un compte qu'on doit éviter. 2-2 maintenant, on se doit aussi de gagner ce compte-là.
0: le lancer.